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1: Bonjour à tous et à toutes. Les faits marquants, les informations à retenir tant à l'international qu'au national, faisons un tour d'horizon de l'actualité de cette semaine en Slovaquie dans votre hebdo du dimanche.
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2: Le premier ministre slovaque Robert Fico va rencontrer le président ukrainien Volodymyr Zelensky aujourd'hui lundi 4 mai à Yerevan lors du sommet de la communauté politique européenne. Cette rencontre a été convenue lors d'un appel téléphonique samedi, les deux dirigeants ayant également évoqué des visites mutuelles dans leur capitale. Malgré les divergences sur certains sujets, les deux pays partagent, selon Fico, un intérêt commun pour des relations bonnes et amicales entre la Slovaquie qui est l'Ukraine. Le Premier ministre a confirmé que la Slovaquie soutient les ambitions de l'Ukraine d'adhérer à l'Union européenne, souhaitant en faire un voisin stable et démocratique. Lors de l'entretien, Fico a aussi souligné qu'aucun accord de paix dans le conflit avec la Russie ne peut être conclu sans le consentement de la partie ukrainienne. Le président du Parlement slovaque, Richard Rashi, s'est rendu dimanche après-midi à Copenhague pour participer à la conférence des présidents des parlements des pays de l'Union européenne. Le programme de cette année est axé sur les questions stratégiques liées à l'avenir de l'Europe. Les discussions porteront notamment sur la sécurité et la résilience démocratique des institutions à l'ère des transformations technologiques rapides. Plusieurs rencontres bilatérales sont également prévues en marge de la conférence.
3: Un contingent slovaque de pompiers est parti aider à lutter contre un vaste incendie dans le parc national de la Suisse tchèque, České Švýcarsko, en République tchèque. Les forces armées slovaques ont déployé deux hélicoptères Black Hawk pour appuyer les opérations dans un terrain difficile alors que le feu est lié à une sécheresse prolongée.
4: Le chef de la diplomatie slovaque Juraj Blanár a appelé à saisir cette opportunité pour apaiser les tensions suite au cessez-le-feu annoncé par l'Ukraine et la Russie. La cessation des combats signifie la fin des massacres et des destructions insensées de part et d'autre. Le cessez-le-feu annoncé offre un espace propice à la poursuite des négociations de paix et doivent être mises à profit de cette fin. Je salue donc les initiatives des deux parties qui, j'en suis convaincu, seront respectées, a déclaré le ministre. Les fonds du plan de relance destiné à la construction de l'hôpital militaire de Prešov ne sont pas menacés. C'est ce qu'a déclaré le ministre de la Santé, Kamil Šaško, en réponse aux affirmations selon lesquelles la Slovaquie pourrait perdre près de 200 millions d'euros suite à la suspension des travaux. Le ministre Šaško assure que les étapes clés du plan de relance seront respectées. Le service de police des étrangers de Bratislava déménage rue Račianská. En raison de ce déménagement, le service sera temporairement fermé au public du 11 au 17 mai. Les étrangers ayant pris rendez-vous à l'ancienne adresse rue Regrutska entre les 11, 13 et 15 mai verront leur rendez-vous automatiquement reporté au 26 mai 2026.
2: Le nom de Milan Rastislav Štefánik reste en Slovaquie le symbole d'une volonté ferme, d'une vision intellectuelle et d'un courage fondateur de l'État. Ce lundi 4 mai marque le 107e anniversaire de sa mort tragique, survenue près de Ivanka pri Dunaji, mettant fin prématurément à la vie de ce scientifique, diplomate et général dont le rôle dans la création de la première Tchécoslovaquie fut irremplaçable. En Slovaquie, cette date est reconnue comme jour de mémoire depuis une loi adoptée le 20 octobre 1993. Štefánik n'était pas seulement un militaire en uniforme, mais avant tout un architecte de la liberté pour deux nations frères. Avec Tomáš Garrigue Masaryk et Edvard Beneš, il a signé la Déclaration de Washington. Ensemble, ils ont formé un triumvirat qui, en 1918, a convaincu les grandes puissances du droit des Tchèques et des Slovaques à l'autodétermination. Grâce à ces efforts, les légions tchécoslovaques ont été constituées et respectées sur les champs de bataille. Elles sont devenues un argument décisif pour la naissance de l'État tchécoslovaque indépendant en octobre 1918. Le 13e mois de pension en Slovaquie pourrait devenir plus ciblé ou être modulé selon le degré de besoin des bénéficiaires. Cette option reste toutefois à l'étude, a admis le vice-président du Parlement slovaque Tibor Gašpar lors de l'émission dominicale télévisée Politika 24 sur la chaîne de télé Joj 24. Dans un autre débat, le ministre du Travail, des Affaires sociales et de la Famille, Éric Tomáš, insiste de son côté sur le maintien du système actuel. Il affirme que tant que le parti Hlas SD fera partie du gouvernement, aucun changement ne sera adopté. Selon lui, toute modification du système, même sous prétexte de plus grande équité, pourrait le fragiliser au point de mettre en danger l'existence même du 13e mois de pension.
1: Cet hebdo est maintenant terminé, mais restez avec nous car nous enchaînons avec votre émission dominicale Entre nous.
5: Chers auditeurs de Radio Slovaquie Internationale, je vous souhaite la bienvenue à l'écoute de votre émission dominicale du 10 mai. Au programme ce dimanche, le courrier des auditeurs bien nommé Entre nous, spécialement dévolu aux lettres et courriels que vous nous adressez. Pour vous accompagner au cours de cette émission, Jacques Oflac est au micro avec Marie-Ondine Vidal. Bonjour Marie.
6: Ondine. Oui, Marie-Ondine, pas que Marie. Bonjour Jacques, je viens de finir l'hebdo et voilà, je reste avec toi encore pour ce dimanche.
5: Extraordinaire, quel plaisir, sans cesse renouvelé, chers auditeurs. C'est en direct de Bratislava que vous retrouvez bien évidemment l'ingénieur du son Eva Medelska, discrète mais toujours présente et indispensable pour cette émission, sans oublier notre programmateur musical Radomir Mecha.

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1: Répondons aux questions des auditeurs. D'Algérie, Farid Boumechal nous envoie un rapport succinct de quelques phrases sur son écoute le 1er mai, d'actualité alors qu'il n'y en a pas le 1er mai.
2: Ben non.
1: Ben ne s'agirait-il pas d'une autre émission ? Cher Nagmouchi Noiri, toujours d'Algérie, lui, il nous écrit le 3 mai pour nous demander les jours fériés en Slovaquie. Alors Marion Dille, il paraît que tu es une spécialiste des jours fériés.
2: Oh, tout de suite, la réputation. Alors oui, j'avais abordé la question lors d'un précédent courriel. Certains jours sont chômés et d'autres non. Nous-mêmes, on s'y perd, on ne sait pas si on doit venir travailler ou pas. Bref, nous ne rentrerons pas dans les détails. 1er janvier, fête nationale. 6 janvier, c'est l'épiphanie. En avril, ne te découvre pas d'affilée à des dates variables pour le vendredi saint et le lundi de Pâques.
1: Et nous continuons la série. Le 1er mai, c'est la fête du travail. Le 8 mai, c'est le jour de la victoire sur le fascisme. Le 5 juillet, c'est la fête des saints Cyril et Méthode. Le 29 août, l'anniversaire du soulèvement national slovaque.
2: Passons au mois de septembre avec le 1er qui est le jour de la constitution de la République slovaque. Le 15 septembre, c'est la fête de Notre-Dame des Sept Douleurs.
1: Poursuivons le 1er novembre, la Toussaint, et le 17, journée de la lutte pour la liberté et la démocratie.
2: Le 24, le 25 et le 26 décembre, c'est Noël.
1: Et on avait dit qu'on ne rentrerait pas dans les détails, mais signalons simplement pour mémoire que le 1er septembre, le 17 novembre, le 8 mai, et le 15 septembre ont perdu leur statut de fête célébrée au niveau national. Voilà, c'est dit. Et comme on ne chôme pas, nous, pour le courrier, nous poursuivons.
2: Très belle transition, Jacques, hein, bravo.
1: Ah, merci, mais c'est tout un travail, hein, c'est toute une expérience. Christian Guibaudot de Tende, en France, revient sur la journée Rome dans son courrier du 3 mai. Il écrit, il y a presque un mois, il y a eu la journée mondiale des Roms. J'ai écouté récemment votre émission consacrée à la population Rome. Le régime communiste de la Tchécoslovaquie avait essayé d'intégrer les Roms dans la société tchécoslovaque. En vain, car il semble que la situation n'a pas beaucoup évolué, la population rome ayant toujours une vie difficile en Slovaquie, avec un taux de chômage toujours élevé dans le quartier Lounik 9. Que prévoit le gouvernement actuel pour améliorer la vie des Roms en Slovaquie ? C'est la question que nous pose Christian Guibaudot.
2: Eh bien, de nouvelles mesures pour l'emploi des Roms. Lors de sa visite le 27 février dernier à l'entreprise Linora, située à l'est de la Slovaquie, le représentant du gouvernement slovaque pour la communauté Roms, Alexander Daško, a salué les exemples d'emploi des Roms et annoncé la préparation de nouveaux programmes de soutien aux entreprises créatrices d'emplois stables. L'entreprise spécialisée dans la production de bas emploie environ 150 Roms. L'État souhaite accorder une attention accrue à ce domaine pour les 7 prochaines années.
1: L'un des axes prioritaires est l'emploi, notamment celui des Roms peu qualifiés. Nous envisageons de mettre en place des mesures et des initiatives pour ces entreprises, qu'elles soient manufacturières ou privées, car nous avons ici la garantie de la pérennité des emplois et du maintien des salariés.
2: Vous venez d'entendre, par la très belle voix de Jacques, Alexander Daško, des modèles de cofinancement de l'emploi ou des initiations fiscales et financières pour les entreprises sont donc à l'étude.
1: Et Christian Guibaudot, de nous poser une autre question, toujours sur le même thème. Y a-t-il des députés d'origine rome parmi les 150 parlementaires slovaques ? Ça, c'est moi qui rajoute la petite information. C'est donc l'autre question de notre auditeur, chère Marie-Ondine.
2: Eh bien, nous en connaissons au moins un, c'est William Tanko, âgé de 30 ans, boxeur de son état. Et il est député depuis 2023. Il est passé par plusieurs étiquettes politiques d'ailleurs.
1: André Bio nous envoie le 1er mai ses 24 rapports d'écoute.
2: Oh là là.
1: Ah oui, il ne chôme pas non plus lui. Sur onde courte, du 3 juillet au 2 décembre. Alors 6005, 3985. Alors bien évidemment, il note de multiples grésillements avec des sympos proches du zéro pointé. Hélas, cher André, ça n'ira pas mieux parce qu'il se posait la question question, puisque désormais, nous ne sommes plus, pour l'instant, diffusés sur ondes courtes. Mais, attention, on y travaille.
2: Donc, ceci explique cela.
1: Tout à
2: fait. C'est pour ça qu'il nous entend pas. Donc, c'est le message que nous transmettons aussi à Christian Guibaudeau, qui écrit...
1: Jusqu'à présent, seul le service français n'avait pas retrouvé de fréquence depuis la fin de la station allemande. J'espère que la prochaine fréquence apportera quelques nouveaux auditeurs ou que les anciens auditeurs non convertis à l'écoute Internet se porteront à votre écoute. Pour moi, cela ne changera rien, je resterai sur Internet.
2: Alors sachez que la rédaction française n'a pas dit son dernier mot, mais ce dossier est épineux, alors on y travaille. Ceci dit, juste, c'est... entre nous, hein, n'est-ce pas?
1: André Billot nous demande « Pourquoi attendez-vous le 26-27 avril pour écrire la question du concours alors qu'on doit vous envoyer la réponse à ce concours avant le 28 ?» Eh bien, cher auditeur, mille excuses. Notre collègue Christina n'a pas mis plus tôt le concours avec sa question sur notre page Internet.
2: C'est pour savoir si vous êtes vif et rapide, si en une nuit vous êtes capable de répondre à notre concours.
1: Gilles Gauthier nous a envoyé son muguet de France par courrier Internet. Merci Gilles pour la belle photo. Pour rester dans le thème, Philippe Marsan nous demande dans son courrier du 29 avril envoyé de Biganos en France si l'on fêtait le 1er mai en Slovaquie. Eh bien pour cela, il suffit de réécouter l'émission spéciale 1er mai, qu'il eût cru, de 27 minutes, jour férié oblige, que Tania y a consacré, cher Philippe. Restons avec Philippe, qui nous envoie le même jour, particulièrement productif, hein, ce Philippe, un deuxième courriel, nous demandant si nous connaissions le télégraphe visuel inventé par les frères Chapp en 1796. Est-ce que tu connaissais, Marie-Ondine, eh bien, ce télégraphe visuel?
2: Je vais être honnête, pas du tout.
1: Eh bien, moi aussi, je vais être honnête, moi non plus. Donc, nous avons consulté le site joint par Philippe, amhittel.fr. Et qu'est-ce que c'est que amhittel.fr?
2: Eh bien, je vais le dire, l'Amitel est né dans les années 80 et durant environ 30 ans, l'opérateur principal des télécommunications France Télécom, puis Orange, ont doté l'Aquitaine d'un musée technique et culturel retraçant 200 ans d'histoire de la communication à distance entre les hommes. En Slovaquie, le site Vlaki.net, consacré au train, évoque son nom en parlant du télégraphe dans l'abécédaire du cheminot.

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1: Poursuivons notre courrier des auditeurs avec Paul Jamet. Il nous a envoyé 7 rapports d'écoute des 5, 9, 12, 16, 20 avril. Écoutez, sur le web bien évidemment, chaque programme étant détaillé en une demi-page au minimum. Certaines pages sont illustrées d'une carte de la Slovaquie, d'un château et d'un beau cachet estampillé. Bratislava. Le tout envoyé de France, de l'île Adam, le 28 avril. Merci cher Paul pour cette régularité. Restons avec vous Paul. Vous nous avez envoyé une reproduction des tournesols de Van Gogh. Vous aurez deviné, chers auditeurs, sa question. Et toi aussi, Marie-Ondine, parce que toi aussi, tu es perspicace.
2: Selon le site Agro-Conseil Slovaque, le tournesol est depuis longtemps le deuxième oléagineux le plus cultivé dans le pays, après le colza. Sur la superficie totale récoltée d'oléagineux en Slovaquie, le tournesol occupe environ 25%, contre 48% pour le colza et 23% pour le soja. Outre les prix de vente aux producteurs, tous les autres facteurs pertinents contribuent à l'efficacité de la culture du tournesol. Les coûts propres, les rendements à l'hectare et le soutien apporté aux agriculteurs.
1: Dans les conditions climatiques slovaques, le tournesol est considéré comme la principale production oléagineuse de printemps. Sa culture est moins exigeante en termes de protection chimique et de fertilisation que celle du colza ou du soja. Le tournesol a des besoins plus élevés en chaleur et en lumière et résiste à la sécheresse. En Slovaquie, il est cultivé dans les régions chaudes, principalement dans les zones de production de maïs. Le tournesol est le plus souvent semé entre deux céréales. L'huile est comestible et possède une valeur nutritionnelle élevée, principalement grâce à sa forte teneur en acide linoléique, soit 70%, 70% puisque ma collègue est française, donc je suis bilingue, qui exerce des effets anticancérigènes sur l'organisme. L'huile de moindre qualité est utilisée comme huile technique dans la fabrication de vernis, de savon, de lubrifiants et de colorants. Un autre sous-produit de la production d'huile constitue un aliment précieux pour le bétail. Enfin, quelques chiffres. De 2019 à 2022, la production est passée de 128 à 170 tonnes, avec un pic à plus de 190 tonnes en 2021.
2: Et en français, ça donne quoi, Jacques? Parce que tu as parlé dans ton belge.
1: 170 tonnes, avec un pic à plus de 190 tonnes en 2021. Ah, qu'est-ce que tu crois? Nous ne sommes pas des amateurs. Et nous poursuivons avec Jean-Michel Aubier d'Arcé en France. Il nous demande le 29 avril, quand devrait tomber la deuxième annonce de réduction de personnel? Eh bien, cher Jean-Michel, le bruit court que ce serait en septembre. Rien d'officiel et, comme on dit, juste entre nous, là encore. Poursuivons avec Nicolas Girouard. Il nous interroge le 28 avril sur les logements sociaux en Slovaquie. La question de la réglementation du logement social est abordée dans la loi relative aux subventions au développement du logement et au logement social. La loi définit un appartement locatif répondant aux critères du logement social, souvent avec un loyer plafonné et une priorité accordée aux groupes socialement défavorisés.
2: Alors toutefois, Jacques, cette loi ne définit que le cadre général des conditions requises. Les principes plus spécifiques d'attribution des logements sociaux ou locatifs sont donc déterminés par la municipalité elle-même au moyen de règlements généraux. Par conséquent, les conditions peuvent varier d'une municipalité à l'autre.
1: Soyons dans l'actualité. Le 17 février, le Premier ministre slovaque Robert Fico a déclaré à la conférence professionnelle sur le logement locatif DOMA 2026, organisée par l'Agence pour le logement locatif subventionné par l'État, que les collectivités locales pouvaient construire des appartements grâce au Fonds national de développement du logement. Ces collectivités peuvent contracter un prêt à un taux d'intérêt de 1% pour les régions en développement et de 0% pour les régions moins développées. Des conditions que le Premier ministre a qualifiées d'excellentes.
2: Ce prêt leur permet de couvrir jusqu'à 60% des coûts de construction, l'État versant une contribution non remboursable de 40% à titre de bonus. Robert Fico a encouragé les élus locaux à utiliser ce dispositif et a exhorté les représentants du Fonds fédéral slovaque du logement à mieux optimiser l'implantation de ces immeubles.
1: L'objectif est de construire des appartements dans les communes satellites, les villes proches, des centres industriels, etc.
2: C'est ce qu'il a précisé. Ces appartements sont destinés à être des logements locatifs sociaux afin que les personnes qui n'ont pas de revenus suffisants pour un prêt hypothécaire puissent y vivre. Mais qu'en même temps, temps, elles puissent plus facilement trouver un emploi, précisément parce que les appartements seront disponibles à proximité de zones industrielles.
1: Comme l'indique le site internet ASB, selon les analyses et les données

0: cette sensation si particulière que procure la radio à onde courte qui fait disparaître la distance, l'espace d'un instant.
1: Ben oui, d'accord, mais on veut quand même bien savoir comment il fait. Et de continuer sur une note bucolique et plus intime.
0: Ici, le mois d'avril a été calme, sans grande nouveauté, mais avec ce charme de la routine que l'on apprécie parfois aussi. Le printemps se fait déjà sentir à Valladolid, avec des journées plus longues, un temps plus clément, une ambiance qui invite à sortir un peu plus et à profiter des petites choses. Sur le plan personnel, je traverse une belle période, passant du temps avec mon ami et son groupe et construisant petit à petit quelque chose de spécial. Tout se passe tranquillement, mais avec de bonnes vibrations, ce qui au final est le plus important. En vue de l'été, j'ai des projets qui me réjouissent. Je pourrais peut-être partir avec cet ami sur la côte de Cantabrie, dans un appartement qu'il possède là-bas. Ce n'est pas encore sûr, mais l'idée me réjouit déjà et me fait très envie.
1: Eh ben, c'est tout le mal qu'on vous souhaite, cher Juan Carlos. Notre auditeur de terminer par un chaleureux témoignage de sa fidélité envers sa station préférée. C'est qui ?
0: Radio Slovaquie Internationale. Merci, dit-il, comme toujours, d'être toujours là et pour le travail que vous faites. Pour nous qui sommes de l'autre côté, votre émission signifie bien plus qu'une simple émission de radio. Je vous embrasse très fort depuis l'Espagne et à la prochaine.
1: Des courriers comme ça, ça fait chaud au cœur, hein, Jacques?
0: Tout à fait, d'autant plus qu'ils sont illustrés.
1: Ah oui, parce qu'il nous joint une belle photo de l'église et la place du Salvador à Valladolid.
0: Et voilà, c'est fou comme le temps passe, Marie-Andine.
1: Ah, surtout avec toi, Jacques.
0: Hein. Oh là là, je ne sais plus comment me mettre et où me mettre, devant le micro certainement. Et voilà, chers amis fidèles à l'écoute pour ce courrier. Bonne suite des programmes francophones de Radio Slovaquie Internationale.
1: À bientôt.
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1: Bonjour à tous et à toutes. Les faits marquants, les informations à retenir tant à l'international qu'au national, faisons un tour d'horizon de l'actualité de cette semaine en Slovaquie dans votre hebdo du dimanche.
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2: Le premier ministre slovaque Robert Fico va rencontrer le président ukrainien Volodymyr Zelensky aujourd'hui lundi 4 mai à Yerevan lors du sommet de la communauté politique européenne. Cette rencontre a été convenue lors d'un appel téléphonique samedi, les deux dirigeants ayant également évoqué des visites mutuelles dans leur capitale. Malgré les divergences sur certains sujets, les deux pays partagent, selon Fico, un intérêt commun pour des relations bonnes et amicales entre la Slovaquie qui est l'Ukraine. Le Premier ministre a confirmé que la Slovaquie soutient les ambitions de l'Ukraine d'adhérer à l'Union européenne, souhaitant en faire un voisin stable et démocratique. Lors de l'entretien, Fico a aussi souligné qu'aucun accord de paix dans le conflit avec la Russie ne peut être conclu sans le consentement de la partie ukrainienne. Le président du Parlement slovaque, Richard Raši, s'est rendu dimanche après-midi à Copenhague pour participer à la conférence des présidents des parlements des pays de l'Union européenne. Le programme de cette année est axé sur les questions stratégiques liées à l'avenir de l'Europe. Les discussions porteront notamment sur la sécurité et la résilience démocratique des institutions à l'ère des transformations technologiques rapides. Plusieurs rencontres bilatérales sont également prévues en marge de la conférence.
3: Un contingent slovaque de pompiers est parti aider à lutter contre un vaste incendie dans le parc national de la Suisse tchèque, České Švýcarsko, en République tchèque. Les forces armées slovaques ont déployé deux hélicoptères Black Hawk pour appuyer les opérations dans un terrain difficile alors que le feu est lié à une sécheresse prolongée.
4: Le chef de la diplomatie slovaque Juraj Blanár a appelé à saisir cette opportunité pour apaiser les tensions suite au cessez-le-feu annoncé par l'Ukraine et la Russie. La cessation des combats signifie la fin des massacres et des destructions insensées de part et d'autre. Le cessez-le-feu annoncé offre un espace propice à la poursuite des négociations de paix et doivent être mises à profit de cette fin. Je salue donc les initiatives des deux parties qui, j'en suis convaincu, seront respectées, a déclaré le ministre. Les fonds du plan de relance destiné à la construction de l'hôpital militaire de Prešov ne sont pas menacés. C'est ce qu'a déclaré le ministre de la Santé, Kamil Šaško, en réponse aux affirmations selon lesquelles la Slovaquie pourrait perdre près de 200 millions d'euros suite à la suspension des travaux. Le ministre Šaško assure que les étapes clés du plan de relance seront respectées. Le service de police des étrangers de Bratislava déménage rue Račianská. En raison de ce déménagement, le service sera temporairement fermé au public du 11 au 17 mai. Les étrangers ayant pris rendez-vous à l'ancienne adresse rue Regrutska entre les 11, 13 et 15 mai verront leur rendez-vous automatiquement reporté au 26 mai 2026.
2: Le nom de Milan Rastislav Štefánik reste en Slovaquie le symbole d'une volonté ferme, d'une vision intellectuelle et d'un courage fondateur de l'État. Ce lundi 4 mai marque le 107e anniversaire de sa mort tragique, survenue près de Ivanka pri Dunaji, mettant fin prématurément à la vie de ce scientifique, diplomate et général dont le rôle dans la création de la première Tchécoslovaquie fut irremplaçable. En Slovaquie, cette date est reconnue comme jour de mémoire depuis une loi adoptée le 20 octobre 1993. Štefánik n'était pas seulement un militaire en uniforme, mais avant tout un architecte de la liberté pour deux nations frères. Avec Tomáš Garrigue Masaryk et Edvard Beneš, il a signé la Déclaration de Washington. Ensemble, ils ont formé un triumvirat qui, en 1918, a convaincu les grandes puissances du droit des Tchèques et des Slovaques à l'autodétermination. Grâce à ces efforts, les légions tchécoslovaques ont été constituées et respectées sur les champs de bataille. Elles sont devenues un argument décisif pour la naissance de l'État tchécoslovaque indépendant en octobre 1918. Le 13e mois de pension en Slovaquie pourrait devenir plus ciblé ou être modulé selon le degré de besoin des bénéficiaires. Cette option reste toutefois à l'étude, a admis le vice-président du Parlement slovaque Tibor Gašpar lors de l'émission dominicale télévisée Politika 24 sur la chaîne de télé Joj 24. Dans un autre débat, le ministre du Travail, des Affaires sociales et de la Famille, Éric Tomáš, insiste de son côté sur le maintien du système actuel. Il affirme que tant que le parti Hlas SD fera partie du gouvernement, aucun changement ne sera adopté. Selon lui, toute modification du système, même sous prétexte de plus grande équité, pourrait le fragiliser au point de mettre en danger l'existence même du 13e mois de pension.
1: Cet hebdo est maintenant terminé, mais restez avec nous car nous enchaînons avec votre émission dominicale Entre nous.
5: Chers auditeurs de Radio Slovaquie Internationale, je vous souhaite la bienvenue à l'écoute de votre émission dominicale du 10 mai. Au programme ce dimanche, le courrier des auditeurs bien nommé Entre nous, spécialement dévolu aux lettres et courriels que vous nous adressez. Pour vous accompagner au cours de cette émission, Jacques Oflak est au micro avec Marie-Ondine Vidal. Bonjour Marie.
6: Ondine. Bon, oui, Marie-Ondine, hein, pas que Marie. Hein. Bonjour Jacques, je viens de finir l'hebdo et voilà, je reste avec toi encore pour ce dimanche.
5: Extraordinaire, quel plaisir, sans cesse renouvelé, chers auditeurs. C'est en direct de Bratislava que vous retrouvez bien évidemment l'ingénieur du son Eva Medelska, discrète mais toujours présente et indispensable pour cette émission, sans oublier notre programmateur musical Radomir Mechak.

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1: Répondons aux questions des auditeurs. D'Algérie, Farid Boumechal nous envoie un rapport succinct de quelques phrases sur son écoute le 1er mai. D'actualité alors qu'il n'y en a pas le 1er mai.
2: Ben non.
1: Ben ne s'agirait-il pas d'une autre émission ? Cher Nagmouchi Noiri, toujours d'Algérie, lui, il nous écrit le 3 mai pour nous demander les jours fériés en Slovaquie. Alors Marion Dille, il paraît que tu es une spécialiste des jours fériés.
2: Oh, tout de suite, la réputation. Alors oui, j'avais abordé la question lors d'un précédent courriel. Certains jours sont chômés et d'autres non. Nous-mêmes, on s'y perd, on ne sait pas si on doit venir travailler ou pas. Bref, nous ne rentrerons pas dans les détails. 1er janvier, fête nationale. 6 janvier, c'est l'épiphanie. En avril, ne te découvre pas d'affile à des dates variables pour le vendredi saint et le lundi de Pâques.
1: Et nous continuons la série. Le 1er mai, c'est la fête du travail. Le 8 mai, c'est le jour de la victoire sur le fascisme. Le 5 juillet, c'est la fête des saints Cyril et Méthode. Le 29 août, l'anniversaire du soulèvement national slovaque.
2: Passons au mois de septembre avec le 1er qui est le jour de la constitution de la République slovaque. Le 15 septembre, c'est la fête de Notre-Dame des Sept Douleurs.
1: Poursuivons le 1er novembre, la Toussaint, et le 17, journée de la lutte pour la liberté et la démocratie.
2: Le 24, le 25 et le 26 décembre, c'est Noël.
1: Et on avait dit qu'on ne rentrerait pas dans les détails, mais signalons simplement pour mémoire que le 1er septembre, le 17 novembre, le 8 mai, et le 15 septembre ont perdu leur statut de fête célébrée au niveau national. Voilà, c'est dit. Et comme on ne chôme pas, nous, pour le courrier, nous poursuivons.
2: Très belle transition, Jacques, hein, bravo.
1: Ah, merci, mais c'est tout un travail, hein, c'est toute une expérience. Christian Guibaudot de Tende, en France, revient sur la journée Rome dans son courrier du 3 mai. Il écrit, il y a presque un mois, il y a eu la journée mondiale des Roms. J'ai écouté récemment votre émission consacrée à la population Rome. Le régime communiste de la Tchécoslovaquie avait essayé d'intégrer les Roms dans la société tchécoslovaque. En vain, car il semble que la situation n'a pas beaucoup évolué, la population rome ayant toujours une vie difficile en Slovaquie, avec un taux de chômage toujours élevé dans le quartier Lounik 9. Que prévoit le gouvernement actuel pour améliorer la vie des Roms en Slovaquie? C'est la question que nous pose Christian Guibaudot.
2: Eh bien, de nouvelles mesures pour l'emploi des Roms. Lors de sa visite le 27 février dernier à l'entreprise Linora, située à l'est de la Slovaquie, le représentant du gouvernement slovaque pour la communauté Roms, Alexander Daško, a salué les exemples d'emploi des Roms et annoncé la préparation de nouveaux programmes de soutien aux entreprises créatrices d'emplois stables. L'entreprise spécialisée dans la production de bas emploie environ 150 Roms. L'État souhaite accorder une attention accrue à ce domaine pour les 7 prochaines années.
1: L'un des axes prioritaires est l'emploi, notamment celui des Roms peu qualifiés. Nous envisageons de mettre en place des mesures et des initiatives pour ces entreprises, qu'elles soient manufacturières ou privées, car nous avons ici la garantie de la pérennité des emplois et du maintien des salariés.
2: Vous venez d'entendre, par la très belle voix de Jacques, Alexander Daško, des modèles de cofinancement de l'emploi ou des initiations fiscales et financières pour les entreprises sont donc à l'étude.
1: Et Christian Guibaudot, de nous poser une autre question, toujours sur le même thème. Y a-t-il des députés d'origine rome parmi les 150 parlementaires slovaques? Ça, c'est moi qui rajoute la petite information. C'est donc l'autre question de notre auditeur, chère Marie-Ondine.
2: Eh bien, nous en connaissons au moins un, c'est William Tanko, âgé de 30 ans, boxeur de son état. Et il est député depuis 2023. Il est passé par plusieurs étiquettes politiques d'ailleurs.
1: André Bio nous envoie le 1er mai ses 24 rapports d'écoute.
2: Oh là là.
1: Ah oui, il ne chôme pas non plus lui. Sur onde courte, du 3 juillet au 2 décembre. Alors 6005, 3985. Alors bien évidemment, il note de multiples grésillements avec des sympos proches du zéro pointé. Hélas, cher André, ça n'ira pas mieux parce qu'il se posait la question question, puisque désormais, nous ne sommes plus, pour l'instant, diffusés sur ondes courtes. Mais, attention, on y travaille.
2: Donc, ceci explique cela.
1: Tout
2: à fait.
1: C'est
2: ça qui ne nous entend pas. Donc, c'est le message que nous transmettons aussi à Christian Guibaudot, qui écrit...
1: Jusqu'à présent, seul le service français n'avait pas retrouvé de fréquence depuis la fin de la station allemande. J'espère que la prochaine fréquence apportera quelques nouveaux auditeurs ou que les anciens auditeurs non convertis à l'écoute Internet se porteront à votre écoute. Pour moi, cela ne changera rien, je resterai sur Internet.
2: Alors sachez que la rédaction française n'a pas dit son dernier mot, mais ce dossier est épineux, alors on y travaille. Ceci dit, juste, c'est entre nous, hein, n'est-ce pas ?
1: André Billot nous demande « Pourquoi attendez-vous le 26-27 avril pour écrire la question du concours alors qu'on doit vous envoyer la réponse à ce concours avant le 28 ?» Eh bien, cher auditeur, mille excuses. Notre collègue Christina n'a pas mis plus tôt le concours avec sa question sur notre page Internet.
2: C'est pour savoir si vous êtes vif et rapide, si en une nuit vous êtes capable de répondre à notre concours.
1: Gilles Gauthier nous a envoyé son muguet de France par courrier Internet. Merci Gilles pour la belle photo. Pour rester dans le thème, Philippe Marsan nous demande dans son courrier du 29 avril envoyé de Biganos en France si l'on fêtait le 1er mai en Slovaquie. Eh bien pour cela, il suffit de réécouter l'émission spéciale 1er mai, qu'il eût cru, de 27 minutes, jour férié oblige, que Tania y a consacré, cher Philippe. Restons avec Philippe, qui nous envoie le même jour, particulièrement productif, hein, ce Philippe, un deuxième courriel, nous demandant si nous connaissions le télégraphe visuel inventé par les frères Chapp en 1796. Est-ce que tu connaissais, Marie-Ondine, eh bien, ce télégraphe visuel ?
2: Je vais être honnête, pas du tout.
1: Eh bien, moi aussi, je vais être honnête, moi non plus. Donc, nous avons consulté le site joint par Philippe, amhittel.fr. Et qu'est-ce que c'est que amhittel.fr ?
2: Eh bien, je vais le dire, l'Amhittel est né dans les années 80 et durant environ 30 ans, l'opérateur principal des télécommunications France Télécom, puis Orange, ont doté l'Aquitaine d'un musée technique et culturel retraçant 200 ans d'histoire de la communication à distance entre les hommes. En Slovaquie, le site Vlaki.net, consacré au train, évoque son nom en parlant du télégraphe dans l'abécédaire du cheminot.

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1: Poursuivons notre courrier des auditeurs avec Paul Jamet. Il nous a envoyé 7 rapports d'écoute des 5, 9, 12, 16, 20 avril. Écoutez, sur le web bien évidemment, chaque programme étant détaillé en une demi-page au minimum. Certaines pages sont illustrées d'une carte de la Slovaquie, d'un château et d'un beau cachet estampillé. Bratislava. Le tout envoyé de France, de l'île Adam, le 28 avril. Merci cher Paul pour cette régularité. Restons avec vous Paul. Vous nous avez envoyé une reproduction des tournesols de Van Gogh. Vous aurez deviné, chers auditeurs, sa question. Et toi aussi, Marie-Ondine, parce que toi aussi, tu es perspicace.
2: Selon le site Agro-Conseil Slovaque, le tournesol est depuis longtemps le deuxième oléagineux le plus cultivé dans le pays, après le colza. Sur la superficie totale récoltée d'oléagineux en Slovaquie, le tournesol occupe environ 25%, contre 48% pour le colza et 23% pour le soja. Outre les prix de vente aux producteurs, tous les autres facteurs pertinents contribuent à l'efficacité de la culture du tournesol. Les coûts propres, les rendements à l'hectare et le soutien apporté aux agriculteurs.
1: Dans les conditions climatiques slovaques, le tournesol est considéré comme la principale production oléagineuse de printemps. Sa culture est moins exigeante en termes de protection chimique et de fertilisation que celle du colza ou du soja. Le tournesol a des besoins plus élevés en chaleur et en lumière et résiste à la sécheresse. En Slovaquie, il est cultivé dans les régions chaudes, principalement dans les zones de production de maïs. Le tournesol est le plus souvent semé entre deux céréales. L'huile est comestible et possède une valeur nutritionnelle élevée, principalement grâce à sa forte teneur en acide linoléique, soit 70%, 70% puisque ma collègue est française, donc je suis bilingue, qui exerce des effets anticancérigènes sur l'organisme. L'huile de moindre qualité est utilisée comme huile technique dans la fabrication de vernis, de savon, de lubrifiants et de colorants. Un autre sous-produit de la production d'huile constitue un aliment précieux pour le bétail. Enfin, quelques chiffres. De 2019 à 2022, la production est passée de 128 à 170 tonnes, avec un pic à plus de 190 tonnes en 2021.
2: Et en français, ça donne quoi, Jacques? Parce que tu as parlé dans ton belge.
1: 170 tonnes, avec un pic à plus de 190 tonnes en 2021. Ah, qu'est-ce que tu crois? Nous ne sommes pas des amateurs. Et nous poursuivons avec Jean-Michel Aubier d'Arcey en France. Il nous demande le 29 avril, quand devrait tomber la deuxième annonce de réduction de personnel? Eh bien, cher Jean-Michel, le bruit court que ce serait en septembre. Rien d'officiel et, comme on dit, juste entre nous, là encore. Poursuivons avec Nicolas Girouard. Il nous interroge le 28 avril sur les logements sociaux en Slovaquie. La question de la réglementation du logement social est abordée dans la loi relative aux subventions au développement du logement et au logement social. La loi définit un appartement locatif répondant aux critères du logement social, souvent avec un loyer plafonné et une priorité accordée aux groupes socialement défavorisés.
2: Alors toutefois, Jacques, cette loi ne définit que le cadre général des conditions requises. Les principes plus spécifiques d'attribution des logements sociaux ou locatifs sont donc déterminés par la municipalité elle-même au moyen de règlements généraux. Par conséquent, les conditions peuvent varier d'une municipalité à l'autre.
1: Soyons dans l'actualité. Le 17 février, le Premier ministre slovaque Robert Fico a déclaré à la conférence professionnelle sur le logement locatif DOMA 2026, organisée par l'Agence pour le logement locatif subventionné par l'État, que les collectivités locales pouvaient construire des appartements grâce au Fonds national de développement du logement. Ces collectivités peuvent contracter un prêt à un taux d'intérêt de 1% pour les régions en développement et de 0% pour les régions moins développées. Des conditions que le Premier ministre a qualifiées d'excellentes.
2: Ce prêt leur permet de couvrir jusqu'à 60% des coûts de construction, l'État versant une contribution non remboursable de 40% à titre de bonus. Robert Fico a encouragé les élus locaux à utiliser ce dispositif et a exhorté les représentants du Fonds fédéral slovaque du logement à mieux optimiser l'implantation de ces immeubles.
1: L'objectif est de construire des appartements dans les communes satellites, les villes proches, des centres industriels, etc.
2: C'est ce qu'il a précisé. Ces appartements sont destinés à être des logements locatifs sociaux afin que les personnes qui n'ont pas de revenus suffisants pour un prêt hypothécaire puissent y vivre. Mais qu'en même temps, logement, elle puisse plus facilement trouver un emploi, précisément parce que les appartements seront disponibles à proximité de zones industrielles.
1: Comme l'indique le site internet ASB, selon les analyses et les données disponibles, la part des appartements à loyer réglementé, y compris des logements sociaux appartenant aux municipalités, représente environ 1,5% à 1,6% du parc de logements total.
2: Message de notre ami Juan Carlos Pérez Montero de Valladolid en Espagne, qui nous écoute bizarrement toujours en ondes courtes. Mais comment fait-il lui aussi ? Comme il l'écrit le 4 mai dans le courriel qu'il nous est adressé.
1: D'ici, je continue à vous suivre dès que je le peux en appréciant votre programmation et cette sensation si particulière que procure la radio à ondes courtes qui fait disparaître la distance, l'espace d'un instant.
2: Ben oui, d'accord, mais on veut quand même bien savoir comment il fait. Et de continuer sur une note bucolique et plus intime.
1: Ici, le mois d'avril a été calme, sans grande nouveauté, mais avec ce charme de la routine que l'on apprécie parfois aussi. Le printemps se fait déjà sentir à Valladolid, avec des journées plus longues, un temps plus clément et une ambiance qui invite à sortir un peu plus et à profiter des petites choses. Sur le plan personnel, je traverse une belle période passant du temps avec mon ami et son groupe et construisant petit à petit quelque chose de spécial. Tout se passe tranquillement mais avec de bonnes vibrations, ce qui au final est le plus important. En vue de l'été, j'ai des projets qui me réjouissent. Je pourrais peut-être partir avec cet ami sur la côte de Cantabrie dans un appartement qu'il possède là-bas. Ce n'est pas encore sûr mais l'idée me réjouit déjà et me fait très envie.
2: Eh ben, c'est tout le mal qu'on vous souhaite, cher Juan Carlos. Notre auditeur de terminer par un chaleureux témoignage de sa fidélité envers sa station préférée. C'est qui ?
1: Radio Slovaquie Internationale. Merci, dit-il, comme toujours, d'être toujours là et pour le travail que vous faites. Pour nous qui sommes de l'autre côté, votre émission signifie bien plus qu'une simple émission de radio. Je vous embrasse très fort depuis l'Espagne et à la prochaine.

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1: Bonjour à tous et à toutes. Les faits marquants, les informations à retenir tant à l'international qu'au national, faisons un tour d'horizon de l'actualité de cette semaine en Slovaquie dans votre hebdo du dimanche.
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2: Le premier ministre slovaque Robert Fico va rencontrer le président ukrainien Volodymyr Zelensky aujourd'hui lundi 4 mai à Yerevan lors du sommet de la communauté politique européenne. Cette rencontre a été convenue lors d'un appel téléphonique samedi, les deux dirigeants ayant également évoqué des visites mutuelles dans leur capitale. Malgré les divergences sur certains sujets, les deux pays partagent, selon Fico, un intérêt commun pour des relations bonnes et amicales entre la Slovaquie qui est l'Ukraine. Le Premier ministre a confirmé que la Slovaquie soutient les ambitions de l'Ukraine d'adhérer à l'Union européenne, souhaitant en faire un voisin stable et démocratique. Lors de l'entretien, Fico a aussi souligné qu'aucun accord de paix dans le conflit avec la Russie ne peut être conclu sans le consentement de la partie ukrainienne. Le président du Parlement slovaque, Richard Raši, s'est rendu dimanche après-midi à Copenhague pour participer à la conférence des présidents des parlements des pays de l'Union européenne. Le programme de cette année est axé sur les questions stratégiques liées à l'avenir de l'Europe. Les discussions porteront notamment sur la sécurité et la résilience démocratique des institutions à l'ère des transformations technologiques rapides. Plusieurs rencontres bilatérales sont également prévues en marge de la conférence.
3: Un contingent slovaque de pompiers est parti aider à lutter contre un vaste incendie dans le parc national de la Suisse tchèque, České Švýcarsko, en République tchèque. Les forces armées slovaques ont déployé deux hélicoptères Black Hawk pour appuyer les opérations dans un terrain difficile alors que le feu est lié à une sécheresse prolongée.
4: Le chef de la diplomatie slovaque Juraj Blanár a appelé à saisir cette opportunité pour apaiser les tensions suite au cessez-le-feu annoncé par l'Ukraine et la Russie. La cessation des combats signifie la fin des massacres et des destructions insensées de part et d'autre. Le cessez-le-feu annoncé offre un espace propice à la poursuite des négociations de paix et doivent être mises à profit de cette fin. Je salue donc les initiatives des deux parties qui, j'en suis convaincu, seront respectées, a déclaré le ministre. Les fonds du plan de relance destiné à la construction de l'hôpital militaire de Prešov ne sont pas menacés. C'est ce qu'a déclaré le ministre de la Santé, Kamil Šaško, en réponse aux affirmations selon lesquelles la Slovaquie pourrait perdre près de 200 millions d'euros suite à la suspension des travaux. Le ministre Šaško assure que les étapes clés du plan de relance seront respectées. Le service de police des étrangers de Bratislava déménage rue Račianská. En raison de ce déménagement, le service sera temporairement fermé au public du 11 au 17 mai. Les étrangers ayant pris rendez-vous à l'ancienne adresse rue Regrut

0: entre les 11, 13 et 15 mai verront leur rendez-vous automatiquement reporté au 26 mai 2026.
1: Le nom de Milan Rastislav Štefánik reste en Slovaquie le symbole d'une volonté ferme, d'une vision intellectuelle et d'un courage fondateur de l'État. Ce lundi 4 mai marque le 107e anniversaire de sa mort tragique, survenue près de Ivanka pri Dunaji, mettant fin prématurément à la vie de ce scientifique, diplomate et général dont le rôle dans la création de la première Tchécoslovaquie fut irremplaçable. En Slovaquie, cette date est reconnue comme jour de mémoire depuis une loi adoptée le 20 octobre 1993. Štefánik n'était pas seulement un militaire en uniforme, mais avant tout un architecte de la liberté pour deux nations frères. Avec Tomáš Garrigue Masaryk et Edvard Beneš, il a signé la Déclaration de Washington. Ensemble, ils ont formé un triumvirat qui, en 1918, a convaincu les grandes puissances du droit des Tchèques et des Slovaques à l'autodétermination. Grâce à ces efforts, les légions tchécoslovaques ont été constituées et respectées sur les champs de bataille. Elles sont devenues un argument décisif pour la naissance de l'État tchécoslovaque indépendant en octobre 1918. Le 13e mois de pension en Slovaquie pourrait devenir plus ciblé ou être modulé selon le degré de besoin des bénéficiaires. Cette option reste toutefois à l'étude, a admis le vice-président du Parlement slovaque Tibor Gašpar lors de l'émission dominicale télévisée Politika 24 sur la chaîne de télé Joj 24. Dans un autre débat, le ministre du Travail, des Affaires sociales et de la Famille, Éric Tomáš, insiste de son côté sur le maintien du système actuel. Il affirme que tant que le parti Hlas SD fera partie du gouvernement, aucun changement ne sera adopté. Selon lui, toute modification du système, même sous prétexte de plus grande équité, pourrait le fragiliser au point de mettre en danger l'existence même du 13e mois de pension.
2: Cet hebdo est maintenant terminé, mais restez avec nous car nous enchaînons avec votre émission dominicale Entre nous.
3: Chers auditeurs de Radio Slovaquie Internationale, je vous souhaite la bienvenue à l'écoute de votre émission dominicale du 10 mai. Au programme ce dimanche, le courrier des auditeurs bien nommé Entre nous, spécialement dévolu aux lettres et courriels que vous nous adressez. Pour vous accompagner au cours de cette émission, Jacques Oflac est au micro avec Marie-Ondine Vidal. Bonjour Marie.
4: Ondine. Oui, Marie-Ondine, pas que Marie. Bonjour Jacques, je viens de finir l'hebdo et voilà, je reste avec toi encore pour ce dimanche.
3: Extraordinaire, quel plaisir, sans cesse renouvelé, chers auditeurs. C'est en direct de Bratislava que vous retrouvez bien évidemment l'ingénieur du son Eva Medelska, discrète mais toujours présente et indispensable pour cette émission, sans oublier notre programmateur musical Radomir Mecha.

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1: Répondons aux questions des auditeurs. D'Algérie, Farid Boumechal nous envoie un rapport succinct de quelques phrases sur son écoute le 1er mai, d'actualité alors qu'il n'y en a pas le 1er mai.
2: Ben non.
1: Ben ne s'agirait-il pas d'une autre émission ? Cher Nagmouchi Noiri, toujours d'Algérie, lui, il nous écrit le 3 mai pour nous demander les jours fériés en Slovaquie. Alors Marion Dille, il paraît que tu es une spécialiste des jours fériés.
2: Oh, tout de suite, la réputation. Alors oui, j'avais abordé la question lors d'un précédent courriel. Certains jours sont chômés et d'autres non. Nous-mêmes, on s'y perd. On ne sait pas si on doit venir travailler ou pas. Bref, nous ne rentrerons pas dans les détails. 1er janvier, fête nationale. 6 janvier, c'est l'épiphanie. En avril, ne te découvre pas d'affile à des dates variables pour le vendredi saint et le lundi de Pâques.
1: Et nous continuons la série. Le 1er mai, c'est la fête du travail. Le 8 mai, c'est le jour de la victoire sur le fascisme. Le 5 juillet, c'est la fête des saints Cyril et Méthode. Le 29 août, l'anniversaire du soulèvement national slovaque.
2: Passons au mois de septembre avec le 1er qui est le jour de la constitution de la République slovaque. Le 15 septembre, c'est la fête de Notre-Dame des Sept Douleurs.
1: Poursuivons le 1er novembre, la Toussaint, et le 17, journée de la lutte pour la liberté et la démocratie.
2: Le 24, le 25 et le 26 décembre, c'est Noël.
1: Et on avait dit qu'on ne rentrerait pas dans les détails, mais signalons simplement pour mémoire que le 1er septembre, le 17 novembre, le 8 mai, et le 15 septembre ont perdu leur statut de fête célébrée au niveau national. Voilà, c'est dit. Et comme on ne chôme pas, nous, pour le courrier, nous poursuivons.
2: Très belle transition, Jacques, hein, bravo.
1: Ah, merci, mais c'est tout un travail, hein, c'est toute une expérience. Christian Guibaudot de Tende, en France, revient sur la journée Rome dans son courrier du 3 mai. Il écrit, il y a presque un mois, il y a eu la journée mondiale des Roms. J'ai écouté récemment votre émission consacrée à la population Rome. Le régime communiste de la Tchécoslovaquie avait essayé d'intégrer les Roms dans la société tchécoslovaque. En vain, car il semble que la situation n'a pas beaucoup évolué, la population rome ayant toujours une vie difficile en Slovaquie, avec un taux de chômage toujours élevé dans le quartier Lounik 9. Que prévoit le gouvernement actuel pour améliorer la vie des Roms en Slovaquie? C'est la question que nous pose Christian Guibaudot.
2: Eh bien, de nouvelles mesures pour l'emploi des Roms. Lors de sa visite le 27 février dernier à l'entreprise Linora, située à l'est de la Slovaquie, le représentant du gouvernement slovaque pour la communauté Roms, Alexander Daško, a salué les exemples d'emploi des Roms et annoncé la préparation de nouveaux programmes de soutien aux entreprises créatrices d'emplois stables. L'entreprise spécialisée dans la production de bas emploie environ 150 Roms. L'État souhaite accorder une attention accrue à ce domaine pour les 7 prochaines années.
1: L'un des axes prioritaires est l'emploi, notamment celui des Roms peu qualifiés. Nous envisageons de mettre en place des mesures et des initiatives pour ces entreprises, qu'elles soient manufacturières ou privées, car nous avons ici la garantie de la pérennité des emplois et du maintien des salariés.
2: Vous venez d'entendre, par la très belle voix de Jacques, Alexander Daško, des modèles de cofinancement de l'emploi ou des initiations fiscales et financières pour les entreprises sont donc à l'étude.
1: Et Christian Guibaudot, de nous poser une autre question, toujours sur le même thème. Y a-t-il des députés d'origine rome parmi les 150 parlementaires slovaques? Ça, c'est moi qui rajoute la petite information. C'est donc l'autre question de notre auditeur, chère Marie-Ondine.
2: Eh bien, nous en connaissons au moins un, c'est William Tanko, âgé de 30 ans, boxeur de son état. Et il est député depuis 2023. Il est passé par plusieurs étiquettes politiques d'ailleurs.
1: André Biot nous envoie le 1er mai ses 24 rapports d'écoute.
2: Oh là là.
1: Ah oui, il ne chôme pas non plus lui. Sur onde courte, du 3 juillet au 2 décembre. Alors 6005, 3985. Alors bien évidemment, il note de multiples grésillements avec des sympos proches du zéro pointé. Hélas, cher André, ça n'ira pas mieux parce qu'il se posait la question question, puisque désormais, nous ne sommes plus, pour l'instant, diffusés sur ondes courtes. Mais, attention, on y travaille.
2: Donc ceci explique cela.
1: Tout à fait.
2: Pour ça qu'il ne nous entend pas. Donc c'est le message que nous transmettons aussi à Christian Guibaudot, qui écrit...
1: Jusqu'à présent, seul le service français n'avait pas retrouvé de fréquence depuis la fin de la station allemande. J'espère que la prochaine fréquence apportera quelques nouveaux auditeurs ou que les anciens auditeurs non convertis à l'écoute Internet se porteront à votre écoute. Pour moi, cela ne changera rien, je resterai sur Internet.
2: Alors sachez que la rédaction française n'a pas dit son dernier mot, mais ce dossier est épineux, alors on y travaille. Ceci dit, juste, c'est... entre nous, hein, n'est-ce pas?
1: André Billot nous demande « Pourquoi attendez-vous le 26-27 avril pour écrire la question du concours alors qu'on doit vous envoyer la réponse à ce concours avant le 28 ?» Eh bien, cher auditeur, mille excuses. Notre collègue Christina n'a pas mis plus tôt le concours avec sa question sur notre page Internet.
2: C'est pour savoir si vous êtes vif et rapide, si en une nuit vous êtes capable de répondre à notre concours.
1: Gilles Gauthier nous a envoyé son muguet de France par courrier Internet. Merci Gilles pour la belle photo. Pour rester dans le thème, Philippe Marsan nous demande dans son courrier du 29 avril envoyé de Biganos en France si l'on fêtait le 1er mai en Slovaquie. Eh bien pour cela, il suffit de réécouter l'émission spéciale 1er mai, qu'il eût cru, de 27 minutes, jour férié oblige, que Tania y a consacré, cher Philippe. Restons avec Philippe, qui nous envoie le même jour, particulièrement productif, hein, ce Philippe, un deuxième courriel, nous demandant si nous connaissions le télégraphe visuel inventé par les frères Chappe en 1796. Est-ce que tu connaissais, Marie-Ondine, eh bien, ce télégraphe visuel?
2: Je vais être honnête, pas du tout.
1: Eh bien, moi aussi, je vais être honnête, moi non plus. Donc, nous avons consulté le site joint par Philippe, amhitel.fr. Et qu'est-ce que c'est que amhitel.fr?
2: Eh bien, je vais le dire, l'Amitel est né dans les années 80 et durant environ 30 ans, l'opérateur principal des télécommunications France Télécom, puis Orange, ont doté l'Aquitaine d'un musée technique et culturel retraçant 200 ans d'histoire de la communication à distance entre les hommes. En Slovaquie, le site Vlaki.net, consacré au train, évoque son nom en parlant du télégraphe dans l'abécédaire du cheminot.

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1: Poursuivons notre courrier des auditeurs avec Paul Jamet. Il nous a envoyé 7 rapports d'écoute des 5, 9, 12, 16, 20 avril. Écoutez, sur le web bien évidemment, chaque programme étant détaillé en une demi-page au minimum. Certaines pages sont illustrées d'une carte de la Slovaquie, d'un château et d'un beau cachet estampillé, Bratislava. Le tout envoyé de France, de l'île Adam, le 28 avril. Merci cher Paul pour cette régularité. Restons avec vous Paul. Vous nous avez envoyé une reproduction des tournesols de Van Gogh. Vous aurez deviné, chers auditeurs, sa question. Et toi aussi, Marie-Ondine, parce que toi aussi, tu es perspicace.
2: Selon le site Agro-Conseil Slovaque, le tournesol est depuis longtemps le deuxième oléagineux le plus cultivé dans le pays, après le colza. Sur la superficie totale récoltée d'oléagineux en Slovaquie, le tournesol occupe environ 25%, contre 48% pour le colza et 23% pour le soja. Outre les prix de vente aux producteurs, tous les autres facteurs pertinents contribuent à l'efficacité de la culture du tournesol. Les coûts propres, les rendements à l'hectare et le soutien apporté aux agriculteurs.
1: Dans les conditions climatiques slovaques, le tournesol est considéré comme la principale production oléagineuse de printemps. Sa culture est moins exigeante en termes de protection chimique et de fertilisation que celle du colza ou du soja. Le tournesol a des besoins plus élevés en chaleur et en lumière et résiste à la sécheresse. En Slovaquie, il est cultivé dans les régions chaudes, principalement dans les zones de production de maïs. Le tournesol est le plus souvent semé entre deux céréales. L'huile est comestible et possède une valeur nutritionnelle élevée, principalement grâce à sa forte teneur en acide linoléique, soit 70%, 70% puisque ma collègue est française, donc je suis bilingue, qui exerce des effets anticancérigènes sur l'organisme. L'huile de moindre qualité est utilisée comme huile technique dans la fabrication de vernis, de savon, de lubrifiants et de colorants. Un autre sous-produit de la production d'huile constitue un aliment précieux pour le bétail. Enfin, quelques chiffres. De 2019 à 2022, la production est passée de 128 à 170 tonnes, avec un pic à plus de 190 tonnes en 2021.
2: Et en français, ça donne quoi, Jacques? Parce que tu as parlé dans ton belge.
1: 170 tonnes, avec un pic à plus de 190 tonnes en 2021. Ah, qu'est-ce que tu crois? Nous ne sommes pas des amateurs. Et nous poursuivons avec Jean-Michel Aubier, d'Arcet en France. Il nous demande le 29 avril, quand devrait tomber la deuxième annonce de réduction de personnel? Eh bien, cher Jean-Michel, le bruit court que ce serait en septembre. Rien d'officiel et, comme on dit, juste entre nous, là encore. Poursuivons avec Nicolas Girouard. Il nous interroge le 28 avril sur les logements sociaux en Slovaquie. La question de la réglementation du logement social est abordée dans la loi relative aux subventions au développement du logement et au logement social. La loi définit un appartement locatif répondant aux critères du logement social, souvent avec un loyer plafonné et une priorité accordée aux groupes socialement défavorisés.
2: Alors toutefois, Jacques, cette loi ne définit que le cadre général des conditions requises. Les principes plus spécifiques d'attribution des logements sociaux ou locatifs sont donc déterminés par la municipalité elle-même au moyen de règlements généraux. Par conséquent, les conditions peuvent varier d'une municipalité à l'autre.
1: Soyons dans l'actualité. Le 17 février, le Premier ministre slovaque Robert Fico a déclaré à la conférence professionnelle sur le logement locatif DOMA 2026, organisée par l'Agence pour le logement locatif subventionné par l'État, que les collectivités locales pouvaient construire des appartements grâce au Fonds national de développement du logement. Ces collectivités peuvent contracter un prêt à un taux d'intérêt de 1% pour les régions en développement et de 0% pour les régions moins développées. Des conditions que le Premier ministre a qualifiées d'excellentes.
2: Ce prêt leur permet de couvrir jusqu'à 60% des coûts de construction, l'État versant une contribution non remboursable de 40% à titre de bonus. Robert Fico a encouragé les élus locaux à utiliser ce dispositif et a exhorté les représentants du Fonds fédéral slovaque du logement à mieux optimiser l'implantation de ces immeubles.
1: L'objectif est de construire des appartements dans les communes satellites, les villes proches, des centres industriels, etc.
2: C'est ce qu'il a précisé. Ces appartements sont destinés à être des logements locatifs sociaux afin que les personnes qui n'ont pas de revenus suffisants pour un prêt hypothécaire puissent y vivre, mais qu'en même temps, logement, elles puissent plus facilement trouver un emploi, précisément parce que les appartements seront disponibles à proximité de zones industrielles.
1: Comme l'indique le site internet ASB, selon les analyses et les données disponibles, la part des appartements à loyer réglementé, y compris des logements sociaux appartenant aux municipalités, représente environ 1,5% à 1,6% du parc de logements total.
2: Message de notre ami Juan Carlos Pérez Montero de Valladolid en Espagne, qui nous écoute bizarrement toujours en ondes courtes. Mais comment fait-il lui aussi? Comme il l'écrit le 4 mai dans le courriel qu'il nous est adressé.
1: D'ici, je continue à vous suivre dès que je le peux en appréciant votre programmation et cette sensation si particulière que procure la radio à ondes courtes qui fait disparaître la distance, l'espace d'un instant.
2: Ben oui, d'accord, mais on veut quand même bien savoir comment il fait. Et de continuer sur une note bucolique et plus intime.
1: Ici, le mois d'avril a été calme, sans grande nouveauté, mais avec ce charme de la routine que l'on apprécie parfois aussi. Le printemps se fait déjà sentir à Valladolid, avec des journées plus longues, un temps plus clément, une ambiance qui invite à sortir un peu plus et à profiter des petites choses. Sur le plan personnel, je traverse une belle période, passant du temps avec mon ami et son groupe et construisant petit à petit quelque chose de spécial. Tout se passe tranquillement, mais avec de bonnes vibrations, ce qui au final est le plus important. En vue de l'été, j'ai des projets qui me réjouissent. Je pourrais peut-être partir avec cet ami sur la côte de Cantabrie, dans un appartement qu'il possède là-bas. Ce n'est pas encore sûr, mais l'idée me réjouit déjà et me fait très envie.
2: Eh ben, c'est tout le mal qu'on vous souhaite, cher Juan Carlos. Notre auditeur de terminer par un chaleureux témoignage de sa fidélité envers sa station préférée. C'est qui, c'est qui?
1: Radio Slovaquie Internationale. Merci, dit-il, comme toujours, d'être toujours là et pour le travail que vous faites. Pour nous qui sommes de l'autre côté, votre émission signifie bien plus qu'une simple émission de radio. Je vous embrasse très fort depuis l'Espagne et à la prochaine.
2: Des courriers comme ça, ça fait chaud au cœur, hein, Jacques?
1: Tout à fait, d'autant plus qu'ils sont illustrés.
2: Ah oui, parce qu'il nous joint une belle photo de l'église et la place du Salvador à Valladolid.
1: Et voilà, c'est fou comme le temps passe, Marie-Andine.
2: Ah, surtout avec toi, Jacques.
1: Oh là là, je ne sais plus comment me mettre et où me mettre, devant le micro certainement. Et voilà, chers amis fidèles à l'écoute pour ce courrier. Bonne suite des programmes francophones de Radio Slovaquie Internationale.
2: À bientôt.
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0: Les deux dirigeants ayant également évoqué des visites mutuelles dans leur capitale. Malgré les divergences sur certains sujets, les deux pays partagent, selon Fico, un intérêt commun pour des relations bonnes et amicales entre la Slovaquie et l'Ukraine. Le Premier ministre a confirmé que la Slovaquie soutient les ambitions de l'Ukraine d'adhérer à l'Union européenne, souhaitant en faire un voisin stable et démocratique. Lors de l'entretien, Fico a aussi souligné qu'aucun accord de paix dans le conflit avec la Russie ne peut être conclu sans le consentement de la partie ukrainienne. Le président du Parlement slovaque, Richard Rachi, s'est rendu dimanche après-midi à Copenhague pour participer à la conférence des présidents des parlements des pays de l'Union européenne. Le programme de cette année est axé sur les questions stratégiques liées à l'avenir de l'Europe. Les discussions porteront notamment sur la sécurité et la résilience démocratique des institutions à l'ère des transformations technologiques rapides. Plusieurs rencontres bilatérales sont également prévues en marge de la conférence.
1: Un contingent slovaque de pompiers est parti aider à lutter contre un vaste incendie dans le parc national de la Suisse tchèque, České Švýcarsko, en République tchèque. Les forces armées slovaques ont déployé 2 hélicoptères Black Hawk pour appuyer les opérations dans un terrain difficile alors que le feu est lié à une sécheresse prolongée.
2: Le chef de la diplomatie slovaque Juraj Blanár a appelé à saisir cette opportunité pour apaiser les tensions suite au cessez-le-feu annoncé par l'Ukraine et la Russie. La cessation des combats signifie la fin des massacres et des destructions insensées de part et d'autre. Le cessez-le-feu annoncé offre un espace propice à la poursuite des négociations de paix et doivent être mises à profit de cette fin. Je salue donc les initiatives des deux parties qui, j'en suis convaincu, seront respectées, a déclaré le ministre. Les fonds du plan de relance destinés à la construction de l'hôpital militaire de Prešov ne sont pas menacés. C'est ce qu'a déclaré le ministre de la Santé, Kamil Šaško, en réponse aux affirmations selon lesquelles la Slovaquie pourrait perdre près de 200 millions d'euros suite à la suspension des travaux. Le ministre Šaško assure que les étapes clés du plan de relance seront respectées. Le service de police des étrangers de Bratislava déménage rue Račianská. En raison de ce déménagement, le service sera temporairement fermé au public du 11 au 17 mai. Les étrangers ayant pris rendez-vous à l'ancienne adresse rue Regrutska entre les 11, 13 et 15 mai verront leur rendez-vous automatiquement reporté au 26 mai 2026.
0: Le nom de Milan Rastislav Štefánik reste en Slovaquie le symbole d'une volonté ferme, d'une vision intellectuelle et d'un courage fondateur de l'État. Ce lundi 4 mai marque le 107e anniversaire de sa mort tragique, survenue près de Ivanka pri Dunaji, mettant fin prématurément à la vie de ce scientifique, diplomate et général dont le rôle dans la création de la première Tchécoslovaquie fut irremplaçable. En Slovaquie, cette date est reconnue comme jour de mémoire depuis une loi adoptée le 20 octobre 1993. Štefánik n'était pas seulement un militaire en uniforme, mais avant tout un architecte de la liberté pour deux nations frères. Avec Tomáš Garrigue Masaryk et Edvard Beneš, il a signé la Déclaration de Washington. Ensemble, ils ont formé un triumvirat qui, en 1918, a convaincu les grandes puissances du droit des Tchèques et des Slovaques à l'autodétermination. Grâce à ces efforts, les légions tchécoslovaques ont été constituées et respectées sur les champs de bataille. Elles sont devenues un argument décisif pour la naissance de l'État tchécoslovaque indépendant en octobre 1918. Le 13e mois des pensions en Slovaquie pourrait devenir plus ciblé ou être modulé selon le degré de besoin des bénéficiaires. Cette option reste toutefois à l'étude, a admis le vice-président du Parlement slovaque Tibor Gašpar lors de l'émission dominicale télévisée Politika 24 sur la chaîne de télévision.

0: Yoy Venkatra. Dans un autre débat, le ministre du Travail, des Affaires sociales et de la Famille, Éric Thomage, insiste de son côté sur le maintien du système actuel. Il affirme que tant que le parti Hlas SD fera partie du gouvernement, aucun changement ne sera adopté. Selon lui, toute modification du système, même sous prétexte de plus grande équité, pourrait le fragiliser au point de mettre en danger l'existence même du 13e mois de pension.
1: Cet hebdo est maintenant terminé, mais restez avec nous car nous enchaînons avec votre émission dominicale Entre nous.
2: Chers auditeurs de Radio Slovaquie Internationale, je vous souhaite la bienvenue à l'écoute de votre émission dominicale du 10 mai. Au programme ce dimanche, le courrier des auditeurs bien nommé Entre nous, spécialement dévolu aux lettres et courriels que vous nous adressez. Pour vous accompagner au cours de cette émission, Jacques Offlack est au micro avec Marie-Ondine Vidal. Bonjour Marie,
3: Ondine. Oui, Marie-Ondine, pas que Marie. Bonjour Jacques, je viens de finir l'hebdo et voilà, je reste avec toi encore pour ce dimanche.
2: Extraordinaire, quel plaisir, sans cesse renouvelé, chers auditeurs. C'est en direct de Bratislava que vous retrouvez bien évidemment l'ingénieur du son Eva Medelska, discrète mais toujours présente et indispensable pour cette émission, sans oublier notre programmateur musical Radomir Mecha.

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1: Répondons aux questions des auditeurs. D'Algérie, Farid Boumechal nous envoie un rapport succinct de quelques phrases sur son écoute le 1er mai, d'actualité alors qu'il n'y en a pas le 1er mai.
2: Ben non.
1: Ben ne s'agirait-il pas d'une autre émission ? Cher Nagmouchi Noiri, toujours d'Algérie, lui, il nous écrit le 3 mai pour nous demander les jours fériés en Slovaquie. Alors Marion Dille, il paraît que tu es une spécialiste des jours fériés.
2: Oh, tout de suite, la réputation. Alors oui, j'avais abordé la question lors d'un précédent courriel. Certains jours sont chômés et d'autres non. Nous-mêmes, on s'y perd, on ne sait pas si on doit venir travailler ou pas. Bref, nous ne rentrerons pas dans les détails. 1er janvier, fête nationale. 6 janvier, c'est l'épiphanie. En avril, ne te découvre pas d'affil à des dates variables pour le vendredi saint et le lundi de Pâques.
1: Et nous continuons la série. Le 1er mai, c'est la fête du travail. Le 8 mai, c'est le jour de la victoire sur le fascisme. Le 5 juillet, c'est la fête des saints Cyril et Méthode. Le 29 août, l'anniversaire du soulèvement national slovaque.
2: Passons au mois de septembre avec le 1er qui est le jour de la constitution de la République slovaque. Le 15 septembre, c'est la fête de Notre-Dame des Sept Douleurs.
1: Poursuivons le 1er novembre, la Toussaint, et le 17, journée de la lutte pour la liberté et la démocratie.
2: Le 24, le 25 et le 26 décembre, c'est Noël.
1: Et on avait dit qu'on ne rentrerait pas dans les détails, mais signalons simplement pour mémoire que le 1er septembre, le 17 novembre, le 8 mai, et le 15 septembre ont perdu leur statut de fête célébrée au niveau national. Voilà, c'est dit. Et comme on ne chôme pas, nous, pour le courrier, nous poursuivons.
2: Très belle transition, Jacques, hein, bravo.
1: Ah, merci, mais c'est tout un travail, hein, c'est toute une expérience. Christian Guibaudot de Tende, en France, revient sur la journée Rome dans son courrier du 3 mai. Il écrit, il y a presque un mois, il y a eu la journée mondiale des Roms. J'ai écouté récemment votre émission consacrée à la population Rome. Le régime communiste de la Tchécoslovaquie avait essayé d'intégrer les Roms dans la société tchécoslovaque. En vain, car il semble que la situation n'a pas beaucoup évolué, la population rome ayant toujours une vie difficile en Slovaquie, avec un taux de chômage toujours élevé dans le quartier Lounik 9. Que prévoit le gouvernement actuel pour améliorer la vie des Roms en Slovaquie? C'est la question que nous pose Christian Guibaudot.
2: Eh bien, de nouvelles mesures pour l'emploi des Roms. Lors de sa visite le 27 février dernier à l'entreprise Linora, située à l'est de la Slovaquie, le représentant du gouvernement slovaque pour la communauté Roms, Alexander Daško, a salué les exemples d'emploi des Roms et annoncé la préparation de nouveaux programmes de soutien aux entreprises créatrices d'emplois stables. L'entreprise spécialisée dans la production de bas emploie environ 150 Roms. L'État souhaite accorder une attention accrue à ce domaine pour les 7 prochaines années.
1: L'un des axes prioritaires est l'emploi, notamment celui des Roms peu qualifiés. Nous envisageons de mettre en place des mesures et des initiatives pour ces entreprises, qu'elles soient manufacturières ou privées, car nous avons ici la garantie de la pérennité des emplois et du maintien des salariés.
2: Vous venez d'entendre, par la très belle voix de Jacques, Alexander Daško, des modèles de cofinancement de l'emploi ou des initiations fiscales et financières pour les entreprises sont donc à l'étude.
1: Et Christian Guibaudot, de nous poser une autre question, toujours sur le même thème. Y a-t-il des députés d'origine rome parmi les 150 parlementaires slovaques? Ça, c'est moi qui rajoute la petite information. C'est donc l'autre question de notre auditeur, chère Marie-Ondine.
2: Eh bien, nous en connaissons au moins un, c'est William Tanko, âgé de 30 ans, boxeur de son état. Et il est député depuis 2023. Il est passé par plusieurs étiquettes politiques d'ailleurs.
1: André Bio nous envoie le 1er mai ses 24 rapports d'écoute.
2: Oh là là.
1: Ah oui, il ne chôme pas non plus lui. Sur onde courte, du 3 juillet au 2 décembre. Alors 6005, 3985. Alors bien évidemment, il note de multiples grésillements avec des sympos proches du zéro pointé. Hélas, cher André, ça n'ira pas mieux parce qu'il se posait la question question, puisque désormais, nous ne sommes plus, pour l'instant, diffusés sur ondes courtes. Mais, attention, on y travaille.
2: Donc, ceci explique cela.
1: Tout à
2: fait. C'est pour ça qu'il ne nous entend pas. Donc, c'est le message que nous transmettons aussi à Christian Guibaudot, qui écrit...
1: Jusqu'à présent, seul le service français n'avait pas retrouvé de fréquence depuis la fin de la station allemande. J'espère que la prochaine fréquence apportera quelques nouveaux auditeurs ou que les anciens auditeurs non convertis à l'écoute Internet se porteront à votre écoute. Pour moi, cela ne changera rien, je resterai sur Internet.
2: Alors sachez que la rédaction française n'a pas dit son dernier mot, mais ce dossier est épineux, alors on y travaille. Ceci dit, juste, c'est entre nous, hein, n'est-ce pas ?
1: André Billot nous demande « Pourquoi attendez-vous le 26-27 avril pour écrire la question du concours alors qu'on doit vous envoyer la réponse à ce concours avant le 28 ?» Eh bien, cher auditeur, mille excuses. Notre collègue Christina n'a pas mis plus tôt le concours avec sa question sur notre page Internet.
2: C'est pour savoir si vous êtes vif et rapide, si en une nuit vous êtes capable de répondre à notre concours.
1: Gilles Gauthier nous a envoyé son muguet de France par courrier Internet. Merci Gilles pour la belle photo. Pour rester dans le thème, Philippe Marsan nous demande dans son courrier du 29 avril envoyé de Biganos en France si l'on fêtait le 1er mai en Slovaquie. Eh bien pour cela, il suffit de réécouter l'émission spéciale 1er mai, qu'il eût cru, de 27 minutes, jour férié oblige, que Tania y a consacré, cher Philippe. Restons avec Philippe, qui nous envoie le même jour, particulièrement productif, hein, ce Philippe, un deuxième courriel, nous demandant si nous connaissions le télégraphe visuel inventé par les frères Chapp en 1796. Est-ce que tu connaissais, Marie-Ondine, eh bien, ce télégraphe visuel ?
2: Je vais être honnête, pas du tout.
1: Eh bien, moi aussi, je vais être honnête, moi non plus. Donc, nous avons consulté le site joint par Philippe, amhittel.fr. Et qu'est-ce que c'est que amhittel.fr ?
2: Eh bien, je vais le dire, l'Amhittel est né dans les années 80 et durant environ 30 ans, l'opérateur principal des télécommunications France Télécom, puis Orange, ont doté l'Aquitaine d'un musée technique et culturel retraçant 200 ans d'histoire de la communication à distance entre les hommes. En Slovaquie, le site Vlaki .net, consacré au train, évoque son nom en parlant du télégraphe dans l'abécédaire du cheminot.

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1: Poursuivons notre courrier des auditeurs avec Paul Jamet. Il nous a envoyé 7 rapports d'écoute des 5, 9, 12, 16, 20 avril. Écoutez, sur le web bien évidemment, chaque programme étant détaillé en une demi-page au minimum. Certaines pages sont illustrées d'une carte de la Slovaquie, d'un château et d'un beau cachet estampillé. Bratislava. Le tout envoyé de France, de l'île Adam, le 28 avril. Merci cher Paul pour cette régularité. Restons avec vous Paul. Vous nous avez envoyé une reproduction des tournesols de Van Gogh. Vous aurez deviné, chers auditeurs, sa question. Et toi aussi, Marie-Ondine, parce que toi aussi, tu es perspicace.
2: Selon le site Agro-Conseil Slovaque, le tournesol est depuis longtemps le deuxième oléagineux le plus cultivé dans le pays, après le colza. Sur la superficie totale récoltée d'oléagineux en Slovaquie, le tournesol occupe environ 25%, contre 48% pour le colza et 23% pour le soja. Outre les prix de vente aux producteurs, tous les autres facteurs pertinents contribuent à l'efficacité de la culture du tournesol. Les coûts propres, les rendements à l'hectare et le soutien apporté aux agriculteurs.
1: Dans les conditions climatiques slovaques, le tournesol est considéré comme la principale production oléagineuse de printemps. Sa culture est moins exigeante en termes de protection chimique et de fertilisation que celle du colza ou du soja. Le tournesol a des besoins plus élevés en chaleur et en lumière et résiste à la sécheresse. En Slovaquie, il est cultivé dans les régions chaudes, principalement dans les zones de production de maïs. Le tournesol est le plus souvent semé entre deux céréales. L'huile est comestible et possède une valeur nutritionnelle élevée, principalement grâce à sa forte teneur en acide linoléique, soit 70%, 70% puisque ma collègue est française, donc je suis bilingue, qui exerce des effets anticancérigènes sur l'organisme. L'huile de moindre qualité est utilisée comme huile technique dans la fabrication de vernis, de savon, de lubrifiants et de colorants. Un autre sous-produit de la production d'huile constitue un aliment précieux pour le bétail. Enfin, quelques chiffres. De 2019 à 2022, la production est passée de 128 à 170 tonnes, avec un pic à plus de 190 tonnes en 2021.
2: Et en français, ça donne quoi, Jacques? Parce que tu as parlé dans ton belge.
1: 170 tonnes, avec un pic à plus de 190 tonnes en 2021. Ah, Qu'est-ce que tu crois? Nous ne sommes pas des amateurs. Et nous poursuivons avec Jean-Michel Aubier d'Arcé en France. Il nous demande le 29 avril, quand devrait tomber la deuxième annonce de réduction de personnel? Eh bien, cher Jean-Michel, le bruit court que ce serait en septembre. Rien d'officiel et, comme on dit, juste entre nous, là encore. Poursuivons avec Nicolas Girouard. Il nous interroge le 28 avril sur les logements sociaux en Slovaquie. La question de la réglementation du logement social est abordée dans la loi relative aux subventions au développement du logement et au logement social. La loi définit un appartement locatif répondant aux critères du logement social, souvent avec un loyer plafonné et une priorité accordée aux groupes socialement défavorisés.
2: Alors toutefois, Jacques, cette loi ne définit que le cadre général des conditions requises. Les principes plus spécifiques d'attribution des logements sociaux ou locatifs sont donc déterminés par la municipalité elle-même au moyen de règlements généraux. Par conséquent, les conditions peuvent varier d'une municipalité à l'autre.
1: Soyons dans l'actualité. Le 17 février, le Premier ministre slovaque Robert Fico a déclaré à la conférence professionnelle sur le logement locatif DOMA 2026, organisée par l'Agence pour le logement locatif subventionné par l'État, que les collectivités locales pouvaient construire des appartements grâce au Fonds national de développement du logement. Ces collectivités peuvent contracter un prêt à un taux d'intérêt de 1% pour les régions en développement et de 0% pour les régions moins développées. Des conditions que le Premier ministre a qualifiées d'excellentes.
2: Ce prêt leur permet de couvrir jusqu'à 60% des coûts de construction, l'État versant une contribution non remboursable de 40% à titre de bonus. Robert Fico a encouragé les élus locaux à utiliser ce dispositif et a exhorté les représentants du Fonds fédéral slovaque du logement à mieux optimiser l'implantation de ces immeubles.
1: L'objectif est de construire des appartements dans les communes satellites, les villes proches, des centres industriels, etc.
2: C'est ce qu'il a précisé. Ces appartements sont destinés à être des logements locatifs sociaux afin que les personnes qui n'ont pas de revenus suffisants pour un prêt hypothécaire puissent y vivre, mais qu'en même temps, elles puissent plus facilement trouver un emploi, précisément parce que les appartements seront disponibles à proximité de zones industrielles.
1: Comme l'indique le site internet ASB, selon les analyses et les données disponibles, la part des appartements à loyer réglementés, y compris des logements sociaux appartenant aux municipalités, représente environ 1,5% à 1,6% du parc de logements total.
2: Message de notre ami Juan Carlos Pérez Montero de Valladolid en Espagne, qui nous écoute bizarrement toujours en ondes courtes. Mais comment fait-il lui aussi ? Comme il l'écrit le 4 mai dans le courriel qu'il nous est adressé.
1: D'ici, je continue à vous suivre dès que je le peux en appréciant votre programmation et cette sensation si particulière que procure la radio à ondes courtes qui fait disparaître la distance, l'espace d'un instant.
2: Ben oui, d'accord, mais on veut quand même bien savoir comment il fait. Et de continuer sur une note bucolique et plus intime.
1: Ici, le mois d'avril a été calme, sans grande nouveauté, mais avec ce charme de la routine que l'on apprécie parfois aussi. Le printemps se fait déjà sentir à Valladolid, avec des journées plus longues, un temps plus clément, une ambiance qui invite à sortir un peu plus et à profiter des petites choses. Sur le plan personnel, je traverse une belle période passant du temps avec mon ami et son groupe et construisant petit à petit quelque chose de spécial. Tout se passe tranquillement mais avec de bonnes vibrations, ce qui au final est le plus important. En vue de l'été, j'ai des projets qui me réjouissent. Je pourrais peut-être partir avec cet ami sur la côte de Cantabrie dans un appartement qu'il possède là-bas. Ce n'est pas encore sûr mais l'idée me réjouit déjà et me fait très envie.
2: Eh ben, c'est tout le mal qu'on vous souhaite, cher Juan Carlos. Notre auditeur de terminer par un chaleureux témoignage de sa fidélité envers sa station préférée. C'est qui ?
1: Radio Slovaquie Internationale. Merci, dit-il, comme toujours, d'être toujours là et pour le travail que vous faites. Pour nous qui sommes de l'autre côté, votre émission signifie bien plus qu'une simple émission de radio. Je vous embrasse très fort depuis l'Espagne et à la prochaine.
2: Des courriers comme ça, ça fait chaud au cœur, hein, Jacques ?
1: Tout à fait, d'autant plus qu'ils sont illustrés.
2: Ah oui, parce qu'il nous joint une belle photo de l'église et la place du Salvador à Valladolid.
1: Et voilà, c'est fou comme le temps passe, Marie-Andine.
2: Ah, surtout avec toi, Jacques.
1: Hein. Oh là là, je ne sais plus comment me mettre et où me mettre, devant le micro certainement. Et voilà, chers amis fidèles à l'écoute pour ce courrier. Bonne suite des programmes francophones de Radio Slovaquie Internationale.
2: À bientôt.
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1: Soyez les bienvenus à l'écoute du bulletin d'actualité préparé animé par Tania selon les sources de la presse quotidienne slovaque.
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1: Robert Fico à Moscou aux célébrations du jour de la victoire. Célébration du 81e anniversaire de la fin de la Seconde Guerre mondiale. Peter Pellegrini, une Union européenne fondée sur la coopération. Vladimir Poutine a accueilli Robert Fico au Kremlin lors des célébrations du jour de la victoire, saluant le rétablissement progressif de la coopération. Robert Fico a été le seul dirigeant d'un État membre de l'Union européenne à visiter Moscou lors des célébrations de cette année marquant la fin de la Seconde Guerre mondiale. Sa visite a suscité des réactions critiques de plusieurs responsables politiques et médias européens. Les médias étrangers ont également souligné les divergences croissantes au sein de l'Union européenne concernant les relations avec le Kremlin. Robert Fico n'a pas assisté au défilé militaire sur la Place Rouge qui s'est tenu cette année sans équipement militaire. Cependant, vendredi, il a déposé une gerbe sur la tombe du soldat inconnu au centre de Moscou. Pour Robert Fico, il s'agissait déjà de sa deuxième visite en Russie à l'occasion des commémorations de la victoire sur l'Allemagne nazie lors de la Seconde Guerre mondiale. Plus d'informations dans le gros plan d'aujourd'hui. À l'occasion de la Journée de l'Europe, le président de la République slovaque, Peter Pellegrini, a rappelé que l'Union européenne s'est construite sur le choix de la coopération plutôt que de la confrontation et qu'elle fait partie du quotidien des Slovaques. Études, entreprises, liberté de circuler. Il a souligné que malgré ses imperfections, l'Union européenne reste un espace commun de sécurité et d'opportunité dont l'avenir dépendra de la capacité des citoyens à la percevoir comme utile et fonctionnelle. Le président de la République, Peter Pellegrini, le président du Parlement, Richard Rashi, ainsi que des représentants du gouvernement et du Parlement ont commémoré à Liptovský Mikuláš le 81e anniversaire de la fin de la Seconde Guerre mondiale lors d'un dépôt de gerbes au cimetière militaire de Hajnicovo. Dans son discours, le président Pellegrini a appelé à privilégier la paix et la sérénité plutôt que la haine, en remerciant les combattants pour la liberté et en rappelant la période de paix sans précédent qui a suivi la guerre en Europe. Il a aussi mis en garde contre la montée des solutions militaires dans le monde actuel et les risques de nouveaux conflits majeurs. Il a enfin exprimé l'espoir d'une fin rapide des guerres en Ukraine et au Moyen-Orient en soulignant l'importance de ne pas oublier les tragédies du passé. Lors des commémorations du 81e anniversaire de la fin de la Seconde Guerre mondiale à Liptovský Mikuláš, le Premier ministre Robert Fico a affirmé que la liberté et la paix étaient venues en Slovaquie depuis l'Est et qu'il ne fallait pas l'oublier. Selon lui, il est essentiel de s'appuyer sur trois piliers, la vérité historique, le respect du droit international et la paix. Il a également critiqué la situation mondiale actuelle, estimant que les règles internationales s'affaiblissent, que les grandes puissances agissent sans contrainte et que les institutions internationales perdent de leur influence. Robert Fico a insisté sur le fait que, en tant que petit pays, la Slovaquie doit défendre strictement les droits internationaux. Il a comparé la paix à l'amour qu'il faut entretenir en permanence et a appelé à en faire le message principal des commémorations.
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1: Lors de sa rencontre à Moscou avec le président russe Vladimir Poutine, le premier ministre slovaque Robert Fico a déclaré que la Russie et la Slovaquie sont liées par une histoire commune, notamment le rôle du peuple soviétique dans la libération de la Slovaquie. Il a affirmé refuser toute déformation des faits historiques et soutenir une politique étrangère souveraine de la Slovaquie, ouverte à des relations normales avec tous les partenaires intéressés. Robert Fico a salué la prolongation du cessez-le-feu annoncé par la Russie et réitéré sa conviction que les solutions diplomatiques sont bien plus efficaces que la poursuite des conflits. Il a également transmis à Vladimir Poutine un message du président ukrainien Volodymyr Zelensky exprimant sa disponibilité à des négociations directes dans tout format. Le premier ministre slovaque a également critiqué l'Union européenne pour l'absence d'un dialogue équilibré avec la Russie, privilégiant les sanctions et le soutien militaire à l'Ukraine. Il estime que cette approche renforce l'autonomie de la Russie et affaiblit la position de l'Europe. Il a également dénoncé les restrictions de survol aérien imposées lors de son déplacement vers Moscou, tout en affirmant que la Slovaquie ne prendra pas de mesures de réciprocité, soulignant qu'il faut se concentrer sur les enjeux importants plutôt que sur les détails. Robert Fico a rejeté l'idée d'un nouveau rideau de fer entre l'Union européenne et la Russie et plaidé pour des relations normales et mutuellement avantageuses avec Moscou. Il a critiqué le projet européen de suppression des importations d'énergie russe qu'il juge idéologique et nuisible à la compétitivité de l'Europe. Selon lui, le remplacement du gaz et du pétrole russe par des alternatives plus coûteuses, notamment américaines, entraînera une hausse des prix en Europe. Il a averti contre une dépendance énergétique américaine accrue et dénoncé une politique européenne influencée par une hostilité idéologique envers la Russie. Le Premier ministre a toutefois soutenu la diversification des sources d'énergie tout en maintenant les flux existants, y compris russes. Il a rappelé les actions juridiques de la Slovaquie contre la décision de l'Union européenne de mettre fin aux livraisons de gaz russe et a souligné les efforts pour remettre en service l'oléoduc Druzhba. Il a enfin annoncé la reprise des travaux de la Commission intergouvernementale slovaco-russe de coopération économique qui doit se réunir prochainement à Moscou.
2: Chers auditeurs, nous vous proposons maintenant de suivre sur les ondes de Radio Slovaquie Internationale la reprise de l'une de nos émissions. Bonne écoute! Chers auditeurs francophones de Radio Slovaquie Internationale, après ce bloc d'actualité, nous vous souhaitons la bienvenue de votre émission du lundi avec vos rubriques traditionnelles comme la Slovaquie sans frontières et la vie comme elle va. La céramique fait partie des métiers d'art populaires pratiqués en Slovaquie, terre de tradition. Rencontre avec Jan Viglaš, ce céramiste slovaque expérimenté fabrique des objets de grande taille. Le Musée du Design inaugure sa deuxième exposition consacrée au design slovaque. L'exposition présente une sélection d'œuvres représentatives, intemporelles et uniques du design slovaque des 20e et 21e siècles. Pour vous accompagner, Jaco Flak est au micro avec Marie-Ondine. Notre ingénieure du son, Eva Medelska, est à la régie. František Strempek à la programmation musicale.

0: Vous êtes sur les ondes de Radio Slovaquie Internationale et vous suivez votre émission du lundi. Martina et Victor Tiaschko, accompagnés de l'orchestre Vranovchan, interprété Eugénie Lsomsa, Je me suis marié. Votre lundi radiophonique se poursuit après cette pause musicale folklorique. Nous allons d'ailleurs parler d'un métier traditionnel au pays des Tatras.
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2: Jan Viglaš z Bernolákova a už to v podstate robím 50 rokov keramiku a doma v podstate súkromne.
3: Jan Viglaš est un céramiste slovaque expérimenté. Il vient de Bernolákovo près de Bratislava. Il fait de la céramique depuis 50 ans, principalement chez lui. Il présentait une pièce énorme lors des journées des maîtres de l'artisanat organisées par le Centre d'art populaire Ulouv à Bratislava début septembre. Nos collègues de RSI, Alena Agnova et Maria Mangova, l'ont rencontré. Le maître artisan présente sa spectaculaire cruche.
2: Budeme robiť taký nadrozmerný džbán a toto je jeden prsten, lebo to skladá asi z piatich kusov.
0: Nous allons fabriquer une cruche surdimensionnée. C'est un anneau composé d'environ 5 pièces. Elle ne peut pas être fabriquée en une seule pièce. La cruche mesurera environ 1 mètre de long et nous devons créer progressivement des anneaux qui durcissent, puis les coller ensemble et les plier dans une certaine forme souhaitée pour obtenir le résultat désiré, sans quoi l'argile ne résisterait pas à la pression si on le faisait en un seul gros morceau, en une seule pièce. Ce ne serait même pas physiquement possible, parce que c'est un grand volume d'argile. Au final, la pièce fera environ 70 à 80 kilos.
3: Depuis combien d'années travaille-t-il l'argile et qu'est-ce qui le fascine encore après 50 ans d'expérience?
0: Ce qui m'a enchanté, c'est cette malléabilité, ces possibilités infinies. L'argile, c'est fondamentalement aussi la sensation dans la main et puis aussi l'imagination. Une personne peut alors en quelque sorte la matérialiser dans une forme.
3: Il réalise aussi de plus petites choses.
0: Oui, je fais des choses plus grandes, mais pour cet événement, je préfère les plus petites parce que ce n'est pas pratique de les rapporter chez soi. Donc, les gens n'en veulent pas. Par contre, des tableaux peints comme ça, des thèmes folkloriques, soit de l'artisanat, soit quelque chose avec des costumes traditionnels, puis des ornements comme ça, différentes choses, puis des cruches tournées, des tasses, des objets pour se faire plaisir. Pour le plaisir.
3: Les ornements appartiennent à une tradition spécifique.
0: De la tradition de la céramique anabaptiste. J'essaie aussi de préserver la couleur. Ils n'ont pas utilisé de rouge, seulement en quantité infime, seulement là où c'est nécessaire.
3: Quelle est la plus grande pièce qu'il ait réalisée?
0: J'ai déjà réalisé un vase de 150 cm à partir de 2 pièces, comme ça. D'une seule pièce, c'était environ 120 cm avec mon collègue et ami. En fait, nous ne faisons que ce que permet la capacité du four, ce qu'il peut contenir. Donc, celui-ci sera de 110 cm, voire 1 mètre quand il aura séché.
3: Alors, quelle place occupe actuellement la céramique?
0: Je fais de la majolique peinte sur de l'argile blanche. De nos jours, on n'en veut plus pour la décoration intérieure car tout le monde préfère des objets modernes. Il s'agit plutôt d'un collectionneur ou d'une personne qui s'inspire d'une culture populaire qui a un lieu, une pièce ou des chalets, ou alors des collectionneurs qui collectionnent ce genre d'objets. Il y a donc une application pratique. Bien sûr, chacun fait ce qui lui plaît, pas par intérêt commercial, mais aussi pour le plaisir, essentiellement, et pour préserver la tradition. Nous sommes une génération très âgée, il en reste très peu.
3: Ulouv célèbre ses 80 ans. Comment se passe la collaboration?
0: J'ai un profil particulier car je ne le fais pas toujours pour Ulouv. J'ai moi-même un four, donc je ne le fais qu'occasionnellement en tant que collaborateur. Je leur donne quelque chose par sympathie, peut-être que des choses sont vendues, on ne reçoit l'argent que plus tard. La coopération, c'est toujours une bonne chose. Ils ont des idées, on crée quelque chose de nouveau, parce qu'ils connaissent le marché mieux que moi. Ils savent ce qui intéresse les clients.
3: Explique Jan Viglaš, céramiste slovaque expérimenté, puisqu'il la pratique depuis 50 ans. Il présentait une pièce énorme lors des journées des maîtres de l'artisanat à Bratislava.

0: Vous êtes sur les ondes de Radio Slovaquie Internationale et vous suivez votre émission du lundi. Vous venez d'écouter La Volame, interprétée par Yanaïs. Et maintenant, poursuivons notre rendez-vous du début de la semaine. Les objets du quotidien ont leur art. Cela s'appelle le design.
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0: Le musée du design inaugure sa deuxième exposition consacrée au design slovaque. L'exposition présente une sélection d'œuvres représentatives, intemporelles et uniques du design slovaque des 20e et 21e siècles. Elles sont issues principalement des collections du musée du design slovaque. L'exposition s'articule autour de l'histoire du design slovaque racontée à travers des œuvres individuelles issues de différents domaines. Elle donne un aperçu des processus créatifs et des idées des auteurs se déployant dans le contexte de l'époque. L'exposition est composée de caissons lumineux recyclés qui, tant au sens propre que figuré, mettent en lumière des œuvres emblématiques du design slovaque.
2: Sylvia Kružliaková
0: est l'une des curatrices de cette exposition. C'est la deuxième exposition du genre. Comment les objets ont-ils été sélectionnés?
3: La sélection d'objets exposés provient principalement de nos collections. Les pièces acquises ces dernières années par le musée pour ces collections, celles qui n'étaient pas présentes lors de la première exposition, nous les présentons désormais dans notre deuxième exposition. La présentation est divisée en périodes. Dans les salles individuelles, nous avons les années 30, puis de années 50 à 80. Une autre salle est consacrée aux années 90 et ensuite le design actuel de 2000 et plus.
0: Les visiteurs peuvent voir plein de choses, y compris un fauteuil de dentiste, comme nous l'explique la curatrice.
3: Les visiteurs peuvent voir surtout des modèles, des prototypes. Certains d'entre eux sont entrés en production, d'autres sont restés comme si c'était une idée non réalisée de l'auteur, du designer. Nous avons de belles choses ici, dont certaines étaient également dans les foyers. Les gens peuvent s'en souvenir, mais ici, nous avons mis en avant des pièces que les gens n'avaient pas chez eux, qui nous semblaient uniques, intéressantes, peut-être même un peu rares, par exemple. Nous avons ici des lampes en métal de Josef Gašparik, une chaise en bois des années 30, ou une plus ancienne de Martin Brezina, qui a étudié à l'école des arts et métiers. Nous avons une maquette du coupé Tatra 603X, un modèle qui n'a pas été réalisé. Des céramiques de Julia Orova, avec ce magnifique pot de fleurs, ou des créations contemporaines, de la mode, des textiles. Nous avons même un fauteuil de dentiste que nous avons réussi à acquérir l'année dernière à l'entreprise Shirana. Elle fabrique des fauteuils dentaires à grande échelle depuis de nombreuses années et les exporte à l'étranger. Celle-ci est très colorée car elle était destinée aux enfants et son auteur est Ferdinand Hrenka.
0: Tous les matériaux disponibles sont représentés.
3: Nous avons même un club de design où nous organisons diverses activités d'accompagnement. Nous y présentons par exemple notre département recherche et développement qui collecte des matériaux pour que les designers sachent avec quoi travailler et quels matériaux utiliser pour des produits spécifiques. Nous disposons donc d'une bibliothèque de matériaux.
0: Y a-t-il des liens avec l'étranger?
3: Bien sûr, car de nombreux designers sont partis travailler à l'étranger. Juraj Straka, par exemple, est un designer à succès important. Il crée des motifs pour des tissus, à partir desquels divers créateurs de vêtements ou stylistes confectionnent ensuite leur collection.
0: Quelles sont les spécificités du design slovaque?
3: Le design slovaque a commencé par l'achat de licences pour des produits spécifiques fabriqués dans notre pays. Ensuite, nous avons ressenti le besoin de concevoir, de créer quelque chose sans payer de licence. Un temps, nous avons été autosuffisants. Nous savions fabriquer du verre, des meubles, des machines, des appareils. Ensuite, la révolution de 1989 nous a certes ouvert des marchés, mais elle nous a aussi un peu nui en termes de produits bon marché venant de l'étranger. Nos entreprises ne pouvaient pas rivaliser avec ces usines et malheureusement, beaucoup n'ont pas survécu. Le musée occupe des locaux plus petits dans le même bâtiment avec une équipe réduite pour des raisons budgétaires. Le musée a néanmoins profité de l'occasion pour rebondir dans ce qui était la galerie du musée. Maroš Schmidt, directeur du centre de design slovaque, évoque la présentation.
0: Dans chaque pièce, quelles que soient les décennies, que ce soit les années 20, 50, 80 ou aujourd'hui, les designers n'ont jamais abandonné la couleur. On dit parfois des années 40 que le noir prévalait, c'est vrai. Que dans les années 70, le gris ou le design militaire prévalait, c'est vrai aussi. Mais il y a toujours eu des designers qui ont vu dans cette couleur une solution à la fois fonctionnelle et esthétique. En principe, la couleur offre toujours un aspect fonctionnel et peut accorder mentalement une personne. Dans les équipements mécaniques, une telle zone jaune qui est ici peut attirer l'attention sur un élément donné, qu'il peut y avoir, par exemple, beaucoup de chaleur, beaucoup de pression. Donc, nous pouvons parler de tout cela ici. Nous avons vraiment une collection diversifiée. C'est pourquoi il y a 8 conservateurs, chacun dédié à son domaine, mais nous avons aussi de nombreux collaborateurs externes.
3: Il y a aussi un site internet où l'on peut trouver tout ce qu'il faut savoir sur les activités du centre de design. Le site est sous-titré « Histoire, présent et avenir du design slovaque ».
0: Pour la première fois, nous ne parlons pas de design en Slovaquie, mais de design slovaque. Nous n'avons pas pour objectif de donner une définition nationale, mais nous voulons dire que sur ce territoire, un certain design a existé et existe. On l'appelle le design slovaque, comme on qualifie le design allemand. Il y a beaucoup d'auteurs qui sont de nationalité ukrainienne, tchèque, hongroise. Ils ont travaillé sur ce territoire, se sont fait un nom. Ils seraient oubliés si nous n'y prêtions pas attention. Le deuxième lien est qu'il s'agit d'une sélection représentative.
3: L'histoire mouvementée du design en Slovaquie peut encore surprendre avec un prototype oublié, une affiche artisanale ou le dessin d'un produit jamais produit en série. Le design et les arts appliqués slovaques contemporains ouvrent avec succès de nouvelles perspectives identitaires tout en reflétant les enjeux sociaux actuels.
0: Le design est un organisme vivant en constante évolution, en croissance et en développement. La nouvelle exposition du musée du design se distingue par sa dynamique qui nous permet de présenter les dernières acquisitions et œuvres mises en avant par le prix national du design dans des espaces restreints grâce à des expositions constamment renouvelées ou de célébrer les anniversaires de personnalités marquantes du design slovaque. Le musée du design, avec son exposition design.sk et son club de design, est un lieu où l'histoire du design rencontre le présent. Et voilà, chers amis fidèles à l'écoute, c'est tout pour ce lundi. Demain, retrouvez l'émission sur le sport, la santé, l'enseignement et la science. Quant à moi, je vous souhaite une bonne semaine. Vous dis à la prochaine et d'ici là, chers auditeurs, bonne suite des programmes francophones de Radio Slovaquie Internationale. 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
1: Soyez les bienvenus à l'écoute du bulletin d'actualité préparé animé par Tania selon les sources de la presse quotidienne slovaque.
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1: Robert Fico à Moscou aux célébrations du jour de la victoire. Célébration du 81e anniversaire de la fin de la Seconde Guerre mondiale. Peter Pellegrini, une Union européenne fondée sur la coopération. Vladimir Poutine a accueilli Robert Fico au Kremlin lors des célébrations du jour de la victoire, saluant le rétablissement progressif de la coopération. Robert Fico a été le seul dirigeant d'un État membre de l'Union européenne à visiter Moscou lors des célébrations de cette année marquant la fin de la Seconde Guerre mondiale. Sa visite a suscité des réactions critiques de plusieurs responsables politiques et médias européens. Les médias étrangers ont également souligné les divergences croissantes au sein de l'Union européenne concernant les relations avec le Kremlin. Robert Fico n'a pas assisté au défilé militaire sur la Place Rouge qui s'est tenu cette année sans équipement militaire. Cependant, vendredi, il a déposé une gerbe sur la tombe du soldat inconnu au centre de Moscou. Pour Robert Fico, il s'agissait déjà de sa deuxième visite en Russie à l'occasion des commémorations de la victoire sur l'Allemagne nazie lors de la Seconde Guerre mondiale. Plus d'informations dans le gros plan d'aujourd'hui. À l'occasion de la Journée de l'Europe, le président de la République slovaque Peter Pellegrini a rappelé que l'Union européenne s'est construite sur le choix de la coopération plutôt que de la confrontation et qu'elle fait partie du quotidien des Slovaques. Études, entreprises, liberté de circuler. Il a souligné que malgré ses imperfections, l'Union européenne reste un espace commun de sécurité et d'opportunité dont l'avenir dépendra de la capacité des citoyens à la percevoir comme utile et fonctionnelle. Le président de la République, Peter Pellegrini, le président du Parlement, Richard Rashi, ainsi que des représentants du gouvernement et du Parlement ont commémoré à Liptovský Mikuláš le 81e anniversaire de la fin de la Seconde Guerre mondiale lors d'un dépôt de gerbes au cimetière militaire de Hajnicovo. Dans son discours, le président Pellegrini a appelé à privilégier la paix et la sérénité plutôt que la haine, en remerciant les combattants pour la liberté et en rappelant la période de paix sans précédent qui a suivi la guerre en Europe. Il a aussi mis en garde contre la montée des solutions militaires dans le monde actuel et les risques de nouveaux conflits majeurs. Il a enfin exprimé l'espoir d'une fin rapide des guerres en Ukraine et au Moyen-Orient en soulignant l'importance de ne pas oublier les tragédies du passé. Lors des commémorations du 81e anniversaire de la fin de la Seconde Guerre mondiale à Liptovský Mikuláš, le Premier ministre Robert Fico a affirmé que la liberté et la paix étaient venues en Slovaquie depuis l'Est et qu'il ne fallait pas l'oublier. Selon lui, il est essentiel de s'appuyer sur trois piliers, la vérité historique, le respect du droit international et la paix. Il a également critiqué la situation mondiale actuelle, estimant que les règles internationales s'affaiblissent, que les grandes puissances agissent sans contrainte et que les institutions internationales perdent de leur influence. Robert Fico a insisté sur le fait que, en tant que petit pays, la Slovaquie doit défendre strictement les droits internationaux. Il a comparé la paix à l'amour qu'il faut entretenir en permanence et a appelé à en faire le message principal des commémorations.
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1: Lors de sa rencontre à Moscou avec le président russe Vladimir Poutine, le premier ministre slovaque Robert Fico a déclaré que la Russie et la Slovaquie sont liées par une histoire commune, notamment le rôle du peuple soviétique dans la libération de la Slovaquie. Il a affirmé refuser toute déformation des faits historiques et soutenir une politique étrangère souveraine de la Slovaquie, ouverte à des relations normales avec tous les partenaires intéressés. Robert Fico a salué la prolongation du cessez-le-feu annoncé par la Russie et réitéré sa conviction que les solutions diplomatiques sont bien plus efficaces que la poursuite des conflits. Il a également transmis à Vladimir Poutine un message du président ukrainien Volodymyr Zelensky exprimant sa disponibilité à des négociations directes dans tout format. Le premier ministre slovaque a également critiqué l'Union européenne pour l'absence d'un dialogue équilibré avec la Russie, privilégiant les sanctions et le soutien militaire à l'Ukraine. Il estime que cette approche renforce l'autonomie de la Russie et affaiblit la position de l'Europe. Il a également dénoncé les restrictions de survol aérien imposées lors de son déplacement vers Moscou, tout en affirmant que la Slovaquie ne prendra pas de mesures de réciprocité, soulignant qu'il faut se concentrer sur les enjeux importants plutôt que sur les détails. Robert Fico a rejeté

0: influencé par une hostilité idéologique envers la Russie. Le Premier ministre a toutefois soutenu la diversification des sources d'énergie tout en maintenant les flux existants, y compris russes. Il a rappelé les actions juridiques de la Slovaquie contre la décision de l'Union européenne de mettre fin aux livraisons de gaz russe et a souligné les efforts pour remettre en service l'oléoduc Druzhba. Il a enfin annoncé la reprise des travaux de la Commission intergouvernementale slovaco-russe de coopération économique qui doit se réunir prochainement à Moscou.
1: Chers auditeurs, nous vous proposons maintenant de suivre sur les ondes de Radio Slovaquie Internationale la reprise de l'une de nos émissions. Bonne écoute! Chers auditeurs francophones de Radio Slovaquie Internationale, après ce bloc d'actualité, nous vous souhaitons la bienvenue de votre émission du lundi avec vos rubriques traditionnelles comme la Slovaquie sans frontières et la vie comme elle va. La céramique fait partie des métiers d'art populaires pratiqués en Slovaquie, terre de tradition. Rencontre avec Jan Viglaš, ce céramiste slovaque expérimenté fabrique des objets de grande taille. Le Musée du Design inaugure sa deuxième exposition consacrée au design slovaque. L'exposition présente une sélection d'œuvres représentatives, intemporelles et uniques du design slovaque des 20e et 21e siècles. Pour vous accompagner, Jacques Flack est au micro avec Marie-Ondine. Notre ingénieure du son, Eva Medelska, est à la régie. František Strempek à la programmation musicale.

0: Vous êtes sur les ondes de Radio Slovaquie Internationale et vous suivez votre émission du lundi. Martina et Victor Tiaschko, accompagnés de l'orchestre Vranovchan, interprété Eugénie Somsa, Je me suis marié. Votre lundi radiophonique se poursuit après cette pause musicale folklorique. Nous allons d'ailleurs parler d'un métier traditionnel au pays des Tatras.
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2: Jan Viglaš z Bernolákova a už to v podstate robím 50 rokov keramiku a doma v podstate súkromne.
3: Jan Viglaš est un céramiste slovaque expérimenté. Il vient de Bernolákovo près de Bratislava. Il fait de la céramique depuis 50 ans, principalement chez lui. Il présentait une pièce énorme lors des journées des maîtres de l'artisanat organisées par le Centre d'art populaire Ulouv à Bratislava début septembre.

0: membres. Nos collègues de RSI, Alena Agnova et Maria Mangova, l'ont rencontré. Le maître artisan présente sa spectaculaire cruche.
1: Budeme robiť taký nadrozmerný džban a toto je jeden prsten, lebo to sa skladá asi z piatich kusov.
2: Nous allons fabriquer une cruche surdimensionnée. C'est un anneau composé d'environ 5 pièces. Elle ne peut pas être fabriquée en une seule pièce. La cruche mesurera environ 1 mètre de long et nous devons créer progressivement des anneaux qui durcissent, puis les coller ensemble et les plier dans une certaine forme souhaitée pour obtenir le résultat désiré, sans quoi l'argile ne résisterait pas à la pression si on le faisait en un seul gros morceau, en une seule pièce. Ce ne serait même pas physiquement possible, parce que c'est un grand volume d'argile. Au final, la pièce fera environ 70 à 80 kilos.
0: Depuis combien d'années travaille-t-il l'argile et qu'est-ce qui le fascine encore après 50 ans d'expérience?
2: Ce qui m'a enchanté, c'est cette malléabilité, ces possibilités infinies. L'argile, c'est fondamentalement aussi la sensation dans la main et puis aussi l'imagination. Une personne peut alors en quelque sorte la matérialiser dans une forme.
0: Il réalise aussi de plus petites choses.
2: Oui, je fais des choses plus grandes, mais pour cet événement, je préfère les plus petites parce que ce n'est pas pratique de les rapporter chez soi. Donc, les gens n'en veulent pas. Par contre, des tableaux peints comme ça, des thèmes folkloriques, soit de l'artisanat, soit quelque chose avec des costumes traditionnels, puis des ornements comme ça, différentes choses, puis des cruches tournées, des tasses, des objets pour se faire plaisir. Pour le plaisir.
0: Les ornements appartiennent à une tradition spécifique.
2: De la tradition de la céramique anabaptiste. J'essaie aussi de préserver la couleur. Ils n'ont pas utilisé de rouge, seulement en quantité infime, seulement là où c'est nécessaire.
0: Quelle est la plus grande pièce qu'il ait réalisée?
2: J'ai déjà réalisé un vase de 150 cm à partir de 2 pièces, comme ça. D'une seule pièce, c'était environ 120 cm avec mon collègue et ami. En fait, nous ne faisons que ce que permet la capacité du four, ce qu'il peut contenir. Donc, celui-ci sera de 110 cm, voire 1 mètre quand il aura séché.
0: Alors, quelle place occupe actuellement la céramique?
2: Je fais de la majolique peinte sur de l'argile blanche. De nos jours, on n'en veut plus pour la décoration intérieure car tout le monde préfère des objets modernes. Il s'agit plutôt d'un collectionneur ou d'une personne qui s'inspire d'une culture populaire qui a un lieu, une pièce ou des chalets, ou alors des collectionneurs qui collectionnent ce genre d'objets. Il y a donc une application pratique. Bien sûr, chacun fait ce qui lui plaît, pas par intérêt commercial, mais aussi pour le plaisir, essentiellement, et pour préserver la tradition. Nous sommes une génération très âgée, il en reste très peu.
0: Ulouv célèbre ses 80 ans. Comment se passe la collaboration?
2: J'ai un profil particulier car je ne le fais pas toujours pour Ulouv. J'ai moi-même un four, donc je ne le fais qu'occasionnellement en tant que collaborateur. Je leur donne quelque chose par sympathie, peut-être que des choses sont vendues, on ne reçoit l'argent que plus tard. La coopération, c'est toujours une bonne chose. Ils ont des idées, on crée quelque chose de nouveau, parce qu'ils connaissent le marché mieux que moi. Ils savent ce qui intéresse les clients.
0: Explique Jan Viglash, céramiste slovaque expérimenté, puisqu'il la pratique depuis 50 ans. Il présentait une pièce énorme lors des journées des maîtres de l'artisanat à Bratislava.

0: Vous êtes sur les ondes de Radio Slovaquie Internationale et vous suivez votre émission du lundi. Vous venez d'écouter La Volam, interprétée par Yanaïs. Et maintenant, poursuivons notre rendez-vous du début de la semaine. Les objets du quotidien ont leur art. Cela s'appelle le design.
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0: Le musée du design inaugure sa deuxième exposition consacrée au design slovaque. L'exposition présente une sélection d'œuvres représentatives, intemporelles et uniques du design slovaque des 20e et 21e siècles. Elles sont issues principalement des collections du musée du design slovaque. L'exposition s'articule autour de l'histoire du design slovaque racontée à travers des œuvres individuelles issues de différents domaines. Elle donne un aperçu des processus créatifs et des idées des auteurs se déployant dans le contexte de l'époque. L'exposition est composée de caissons lumineux recyclés qui, tant au sens propre que figuré, mettent en lumière des œuvres emblématiques du design slovaque.
2: Sylvia Kružliaková
0: est l'une des curatrices de cette exposition. C'est la deuxième exposition du genre. Comment les objets ont-ils été sélectionnés?
3: La sélection d'objets exposés provient principalement de nos collections. Les pièces acquises ces dernières années par le musée pour ces collections, celles qui n'étaient pas présentes lors de la première exposition, nous les présentons désormais dans notre deuxième exposition. La présentation est divisée en périodes. Dans les salles individuelles, nous avons les années 30, puis de années 50 à 80. Une autre salle est consacrée aux années 90 et ensuite le design actuel de 2000 et plus.
0: Les visiteurs peuvent voir plein de choses, y compris un fauteuil de dentiste, comme nous l'explique la curatrice.
3: Les visiteurs peuvent voir surtout des modèles, des prototypes. Certains d'entre eux sont entrés en production, d'autres sont restés comme si c'était une idée non réalisée de l'auteur, du designer. Nous avons de belles choses ici, dont certaines étaient également dans les foyers. Les gens peuvent s'en souvenir, mais ici nous avons mis en avant des pièces que les gens n'avaient pas chez eux, qui nous semblaient uniques, intéressantes, peut-être même un peu rares par exemple. Nous avons ici des lampes en métal de Josef Gašparik, une chaise en bois des années 30 ou une plus ancienne de Martin Brezina qui a étudié à l'école des arts et métiers. Nous avons une maquette du coupé Tatra 603X, un modèle qui n'a pas été réalisé. Des céramiques de Julia Orova avec ce magnifique pot de fleurs ou des créations contemporaines, de la mode, des textiles. Nous avons même un fauteuil de dentiste que nous avons réussi à acquérir l'année dernière à l'entreprise Shirana. Elle fabrique des fauteuils dentaires à grande échelle depuis de nombreuses années et les exporte à l'étranger. Celle-ci est très colorée car elle était destinée aux enfants et son auteur est Ferdinand Hrenka.
0: Tous les matériaux disponibles sont représentés.
3: Nous avons même un club de design où nous organisons diverses activités d'accompagnement. Nous y présentons par exemple notre département recherche et développement qui collecte des matériaux pour que les designers sachent avec quoi travailler et quels matériaux utiliser pour des produits spécifiques. Nous disposons donc d'une bibliothèque de matériaux.
0: Y a-t-il des liens avec l'étranger?
3: Bien sûr, car de nombreux designers sont partis travailler à l'étranger. Juraj Straka, par exemple, est un designer à succès important. Il crée des motifs pour des tissus, à partir desquels divers créateurs de vêtements ou stylistes confectionnent ensuite leur collection.
0: Quelles sont les spécificités du design slovaque?
3: Le design slovaque a commencé par l'achat de licences pour des produits spécifiques fabriqués dans notre pays. Ensuite, nous avons ressenti le besoin de concevoir, de créer quelque chose sans payer de licence. Un temps, nous avons été autosuffisants. Nous savions fabriquer du verre, des meubles, des machines, des appareils. Ensuite, la révolution de 1989 nous a certes ouvert des marchés, mais elle nous a aussi un peu nui en termes de produits bon marché venant de l'étranger. Nos entreprises ne pouvaient pas rivaliser avec ces usines et malheureusement, beaucoup n'ont pas survécu. Le musée occupe des locaux plus petits dans le même bâtiment avec une équipe réduite pour des raisons budgétaires. Le musée a néanmoins profité de l'occasion pour rebondir dans ce qui était la galerie du musée. Maroš Schmidt, directeur du centre de design slovaque, évoque la présentation.
0: Dans chaque pièce, quelles que soient les décennies, que ce soit les années 20, 50, 80 ou aujourd'hui, les designers n'ont jamais abandonné la couleur. On dit parfois des années 40 que le noir prévalait, c'est vrai. Que dans les années 70, le gris ou le design militaire prévalait, c'est vrai aussi. Mais il y a toujours eu des designers qui ont vu dans cette couleur une solution à la fois fonctionnelle et esthétique. En principe, la couleur offre toujours un aspect fonctionnel et peut accorder mentalement une personne. Dans les équipements mécaniques, une telle zone jaune qui est ici peut attirer l'attention sur un élément donné, qu'il peut y avoir, par exemple, beaucoup de chaleur, beaucoup de pression. Donc, nous pouvons parler de tout cela ici. Nous avons vraiment une collection diversifiée. C'est pourquoi il y a 8 conservateurs, chacun dédié à son domaine, mais nous avons aussi de nombreux collaborateurs externes.
3: Il y a aussi un site internet où l'on peut trouver tout ce qu'il faut savoir sur les activités du centre de design. Le site est sous-titré « Histoire, présent et avenir du design slovaque ».
0: Pour la première fois, nous ne parlons pas de design en Slovaque, mais de design slovaque. Nous n'avons pas pour objectif de donner une définition nationale, mais nous voulons dire que sur ce territoire, un certain design a existé et existe. On l'appelle le design slovaque, comme on qualifie le design allemand. Il y a beaucoup d'auteurs qui sont de nationalité ukrainienne, tchèque, hongroise. Ils ont travaillé sur ce territoire, se sont fait un nom. Ils seraient oubliés si nous n'y prêtions pas attention. Le deuxième lien est qu'il s'agit d'une sélection représentative.
3: L'histoire mouvementée du design en Slovaquie peut encore surprendre avec un prototype oublié, une affiche artisanale ou le dessin d'un produit jamais produit en série. Le design et les arts appliqués slovaques contemporains ouvrent avec succès de nouvelles perspectives identitaires tout en reflétant les enjeux sociaux actuels.
0: Le design est un organisme vivant en constante évolution, en croissance et en développement. La nouvelle exposition du musée du design se distingue par sa dynamique qui nous permet de présenter les dernières acquisitions et œuvres mises en avant par le prix national du design dans des espaces restreints grâce à des expositions constamment renouvelées ou de célébrer les anniversaires de personnalités marquantes du design slovaque. Le musée du design, avec son exposition design.sk et son club de design, est un lieu où l'histoire du design rencontre le présent. Et voilà, chers amis fidèles à l'écoute, c'est tout pour ce lundi. Demain, retrouvez l'émission sur le sport, la santé, l'enseignement et la science. Quant à moi, je vous souhaite une bonne semaine. Vous dis à la prochaine et d'ici là, chers auditeurs, bonne suite des programmes francophones de Radio Slovaquie Internationale. Vous pouvez nous écrire à l'adresse suivante. 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
1: Soyez les bienvenus à l'écoute du bulletin d'actualité préparé et animé par Tania selon les sources de la presse quotidienne slovaque.
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1: Robert Fico à Moscou aux célébrations du jour de la victoire. Célébration du 81e anniversaire de la fin de la Seconde Guerre mondiale. Peter Pellegrini, une Union européenne fondée sur la coopération. Vladimir Poutine a accueilli Robert Fico au Kremlin lors des célébrations du jour de la victoire, saluant le rétablissement progressif de la coopération. Robert Fico a été le seul dirigeant d'un État membre de l'Union européenne à visiter Moscou lors des célébrations de cette année, marquant la fin de la Seconde Guerre mondiale. Sa visite a suscité des réactions critiques de plusieurs responsables politiques et médias européens. Les médias étrangers ont également souligné les divergences croissantes au sein de l'Union européenne concernant les relations avec le Kremlin. Robert Fico n'a pas assisté au défilé militaire sur la Place Rouge qui s'est tenu cette année sans équipement militaire. Cependant, vendredi, il a déposé une gerbe sur la tombe du soldat inconnu au centre de Moscou. Pour Robert Fico, il s'agissait déjà de sa deuxième visite en Russie à l'occasion des commémorations de la victoire sur l'Allemagne nazie lors de la Seconde Guerre mondiale. Plus d'informations dans le gros plan d'aujourd'hui. À l'occasion de la Journée de l'Europe, le président de la République slovaque, Peter Pellegrini, a rappelé que l'Union européenne s'est construite sur le choix de la coopération plutôt que de la confrontation et qu'elle fait partie du quotidien des Slovaques. Études, entreprises, liberté de circuler. Il a souligné que malgré ses imperfections, l'Union européenne reste un espace commun de sécurité et d'opportunité dont l'avenir dépendra de la capacité des citoyens à la percevoir comme utile et fonctionnelle. Le président de la République, Peter Pellegrini, le président du Parlement, Richard Rashi, ainsi que des représentants du gouvernement et du Parlement ont commémoré à Liptovský Mikuláš le 81e anniversaire de la fin de la Seconde Guerre mondiale lors d'un dépôt de gerbes au cimetière militaire de Hajnicovo. Dans son discours, le président Pellegrini a appelé à privilégier la paix et la sérénité plutôt que la haine, en remerciant les combattants pour la liberté et en rappelant la période de paix sans précédent qui a suivi la guerre en Europe. Il a aussi mis en garde contre la montée des solutions militaires dans le monde actuel et les risques de nouveaux conflits majeurs. Il a enfin exprimé l'espoir d'une fin rapide des guerres en Ukraine et au Moyen-Orient en soulignant l'importance de ne pas oublier les tragédies du passé. Lors des commémorations du 81e anniversaire de la fin de la Seconde Guerre mondiale à Liptovský Mikuláš, le Premier ministre Robert Fico a affirmé que la liberté et la paix étaient venues en Slovaquie depuis l'Est et qu'il ne fallait pas l'oublier. Selon lui, il est essentiel de s'appuyer sur trois piliers, la vérité historique, le respect du droit international et la paix. Il a également critiqué la situation mondiale actuelle, estimant que les règles internationales s'affaiblissent, que les grandes puissances agissent sans contrainte et que les institutions internationales perdent de leur influence. Robert Fico a insisté sur le fait que, en tant que petit pays, la Slovaquie doit défendre strictement les droits internationaux. Il a comparé la paix à l'amour qu'il faut entretenir en permanence et a appelé à en faire le message principal des commémorations.
0: Gros plan.
1: Lors de sa rencontre à Moscou avec le président russe Vladimir Poutine, le premier ministre slovaque Robert Fico a déclaré que la Russie et la Slovaquie sont liées par une histoire commune, notamment le rôle du peuple soviétique dans la libération de la Slovaquie. Il a affirmé refuser toute déformation des faits historiques et soutenir une politique étrangère souveraine de la Slovaquie, ouverte à des relations normales avec tous les partenaires intéressés. Robert Fico a salué la prolongation du cessez-le-feu annoncé par la Russie et réitéré sa conviction que les solutions diplomatiques sont bien plus efficaces que la poursuite des conflits. Il a également transmis à Vladimir Poutine un message du président ukrainien Volodymyr Zelensky exprimant sa disponibilité à des négociations directes dans tout format. Le premier ministre slovaque a également critiqué l'Union européenne pour l'absence d'un dialogue équilibré avec la Russie, privilégiant les sanctions et le soutien militaire à l'Ukraine. Il estime que cette approche renforce l'autonomie de la Russie et affaiblit la position de l'Europe. Il a également dénoncé les restrictions de survol aérien imposées lors de son déplacement vers Moscou, tout en affirmant que la Slovaquie ne prendra pas de mesures de réciprocité, soulignant qu'il faut se concentrer sur les enjeux importants plutôt que sur les détails. Robert Fico a rejeté l'idée d'un nouveau rideau de fer entre l'Union européenne et la Russie et plaidé pour des relations normales et mutuellement avantageuses avec Moscou. Il a critiqué le projet européen de suppression des importations d'énergie russe qu'il juge idéologique et nuisible à la compétitivité de l'Europe. Selon lui, le remplacement du gaz et du pétrole russe par des alternatives plus coûteuses, notamment américaines, entraînera une hausse des prix en Europe. Il a averti contre une dépendance énergétique américaine accrue et dénoncé une politique européenne influencée par une hostilité idéologique envers la Russie. Le Premier ministre a toutefois soutenu la diversification des sources d'énergie, tout en maintenant les flux existants, y compris russes. Il a rappelé les actions juridiques de la Slovaquie contre la décision de l'Union européenne de mettre fin aux livraisons de gaz russe et a souligné les efforts pour remettre en service l'oléoduc Druzhba. Il a enfin annoncé la reprise des travaux de la Commission intergouvernementale slovaco-russe de coopération économique qui doit se réunir prochainement à Moscou.
2: Chers auditeurs, nous vous proposons maintenant de suivre

Viglash, ce céramiste slovaque expérimenté, fabrique des objets de grande taille. Le musée du design inaugure sa deuxième exposition consacrée au design slovaque. L'exposition présente une sélection d'œuvres représentatives, intemporelles et uniques du design slovaque des 20e et 21e siècles. Pour vous accompagner, Jaco Flack est au micro avec Marie-Ondine. Notre ingénieure du son, Eva Medelska, est à la régie. František Strempek à la programmation musicale.

0: Vous êtes sur les ondes de Radio Slovaquie Internationale et vous suivez votre émission du lundi. Martina et Viktor Tiachsko, accompagnés de l'orchestre Vranovchan, interprété Eugène Ilsomsa, Je me suis marié. Votre lundi radiophonique se poursuit après cette pause musicale folklorique. Nous allons d'ailleurs parler d'un métier traditionnel au pays des Tatras.
1: La vie comme elle va.
2: Jan Viglaš z Bernolákova a už to v podstate robím 50 rokov keramiku a doma v podstate súkromne.
3: Jan Viglaš est un céramiste slovaque expérimenté. Il vient de Bernolákovo près de Bratislava. Il fait de la céramique depuis 50 ans, principalement chez lui. Il présentait une pièce énorme lors des journées des maîtres de l'artisanat organisées par le Centre d'art populaire Ulouv à Bratislava début septembre. Nos collègues de RSI, Alena Agnova et Maria Mangova, l'ont rencontré. Le maître artisan présente sa spectaculaire cruche.
2: Budeme robiť taký nadrozmerný džbán a toto je jeden prsten, lebo to sa skladá asi z piatich kusov.
0: Nous allons fabriquer une cruche surdimensionnée. C'est un anneau composé d'environ 5 pièces. Elle ne peut pas être fabriquée en une seule pièce. La cruche mesurera environ 1 mètre de long et nous devons créer progressivement des anneaux qui durcissent, puis les coller ensemble et les plier dans une certaine forme souhaitée pour obtenir le résultat désiré, sans quoi l'argile ne résisterait pas à la pression si on le faisait en un seul gros morceau, en une seule pièce. Ce ne serait même pas physiquement possible, parce que c'est un grand volume d'argile. Au final, la pièce fera environ 70 à 80 kilos.
3: Depuis combien d'années travaille-t-il l'argile et qu'est-ce qui le fascine encore après 50 ans d'expérience?
0: Ce qui m'a enchanté, c'est cette malléabilité, ces possibilités infinies. L'argile, c'est fondamentalement aussi la sensation dans la main et puis aussi l'imagination. Une personne peut alors en quelque sorte la matérialiser dans une forme.
3: Il réalise aussi de plus petites choses.

0: Oui, je fais des choses plus grandes, mais pour cet événement, je préfère les plus petites parce que ce n'est pas pratique de les rapporter chez soi. Donc, les gens n'en veulent pas. Par contre, des tableaux peints comme ça, des thèmes folkloriques, soit de l'artisanat, soit quelque chose avec des costumes traditionnels, puis des ornements comme ça, différentes choses, puis des cruches tournées, des tasses, des objets pour se faire plaisir, pour le plaisir.
1: Les ornements appartiennent à une tradition spécifique.
0: De la tradition de la céramique anabaptiste. J'essaie aussi de préserver la couleur. Ils n'ont pas utilisé de rouge, seulement en quantité infime, seulement là où c'est nécessaire.
1: Quelle est la plus grande pièce qu'il ait réalisée?
0: J'ai déjà réalisé un vase de 150 cm à partir de deux pièces, comme ça. D'une seule pièce, c'était environ 120 cm avec mon collègue et ami. En fait, nous ne faisons que ce que permet la capacité du four, ce qu'il peut contenir. Donc, celui-ci sera de 110 cm, voire 1 mètre quand il aura séché.
1: Alors, quelle place occupe actuellement la céramique ?
0: Je fais de la majolique peinte sur de l'argile blanche. De nos jours, on n'en veut plus pour la décoration intérieure car tout le monde préfère des objets modernes. Il s'agit plutôt d'un collectionneur ou d'une personne qui s'inspire d'une culture populaire qui a un lieu, une pièce ou des chalets, ou alors des collectionneurs qui collectionnent ce genre d'objets. Il y a donc une application pratique. Bien sûr, chacun fait ce qui lui plaît, pas par intérêt commercial, mais aussi pour le plaisir, essentiellement, et pour préserver la tradition. Nous sommes une génération très âgée, il en reste très peu.
1: Ulouv célèbre ses 80 ans. Comment se passe la collaboration ?
0: J'ai un profil particulier car je ne le fais pas toujours pour Ulouv. J'ai moi-même un four, donc je ne le fais qu'occasionnellement en tant que collaborateur. Je leur donne quelque chose par sympathie, peut-être que des choses sont vendues, on ne reçoit l'argent que plus tard. La coopération, c'est toujours une bonne chose. Ils ont des idées. On crée quelque chose de nouveau, parce qu'ils connaissent le marché mieux que moi. Ils savent ce qui intéresse les clients.
1: Explique Jan Viglaš, céramiste slovaque expérimenté, puisqu'il la pratique depuis 50 ans. Il présentait une pièce énorme lors des journées des maîtres de l'artisanat à Bratislava.

0: Vous êtes sur les ondes de Radio Slovaquie Internationale et vous suivez votre émission du lundi. Vous venez d'écouter La Volam, interprétée par Yanaïs. Et maintenant, poursuivons notre rendez-vous du début de la semaine. Les objets du quotidien ont leur art. Cela s'appelle le design.
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0: Le musée du design inaugure sa deuxième exposition consacrée au design slovaque. L'exposition présente une sélection d'œuvres représentatives, intemporelles et uniques du design slovaque des 20e et 21e siècles. Elles sont issues principalement des collections du musée du design slovaque. L'exposition s'articule autour de l'histoire du design slovaque racontée à travers des œuvres individuelles issues de différents domaines. Elle donne un aperçu des processus créatifs et des idées des auteurs se déployant dans le contexte de l'époque. L'exposition est composée de caissons lumineux recyclés qui, tant au sens propre que figuré, mettent en lumière des œuvres emblématiques du design slovaque.
2: Sylvia Kružliaková
0: est l'une des curatrices de cette exposition. C'est la deuxième exposition du genre. Comment les objets ont-ils été sélectionnés?
3: La sélection d'objets exposés provient principalement de nos collections. Les pièces acquises ces dernières années par le musée pour ces collections, celles qui n'étaient pas présentes lors de la première exposition, nous les présentons désormais dans notre deuxième exposition. La présentation est divisée en périodes. Dans les salles individuelles, nous avons les années 30, puis de années 50 à 80. Une autre salle est consacrée aux années 90 et ensuite le design actuel de 2000 et plus.
0: Les visiteurs peuvent voir plein de choses, y compris un fauteuil de dentiste, comme nous l'explique la curatrice.
3: Les visiteurs peuvent voir surtout des modèles, des prototypes. Certains d'entre eux sont entrés en production, d'autres sont restés comme si c'était une idée non réalisée de l'auteur, du designer. Nous avons de belles choses ici, dont certaines étaient également dans les foyers. Les gens peuvent s'en souvenir, mais ici, nous avons mis en avant des pièces que les gens n'avaient pas chez eux, qui nous semblaient uniques, intéressantes, peut-être même un peu rares, par exemple. Nous avons ici des lampes en métal de Josef Gašparik, une chaise en bois des années 30, ou une plus ancienne de Martin Brezina, qui a étudié à l'école des arts et métiers. Nous avons une maquette du coupé Tatra 603X, un modèle qui n'a pas été réalisé. Des céramiques de Julia Orova, avec ce magnifique pot de fleurs, ou des créations contemporaines, de la mode, des textiles. Nous avons même un fauteuil de dentiste que nous avons réussi à acquérir l'année dernière à l'entreprise Shirana. Elle fabrique des fauteuils dentaires à grande échelle depuis de nombreuses années et les exporte à l'étranger. Celle-ci est très colorée car elle était destinée aux enfants et son auteur est Ferdinand Hrenka.
0: Tous les matériaux disponibles sont représentés.
3: Nous avons même un club de design où nous organisons diverses activités d'accompagnement. Nous y présentons par exemple notre département recherche et développement qui collecte des matériaux pour que les designers sachent avec quoi travailler et quels matériaux utiliser pour des produits spécifiques. Nous disposons donc d'une bibliothèque de matériaux.
0: Y a-t-il des liens avec l'étranger?
3: Bien sûr, car de nombreux designers sont partis travailler à l'étranger. Juraj Straka, par exemple, est un designer à succès important. Il crée des motifs pour des tissus, à partir desquels divers créateurs de vêtements ou stylistes confectionnent ensuite leur collection.
0: Quelles sont les spécificités du design slovaque?
3: Le design slovaque a commencé par l'achat de licences pour des produits spécifiques fabriqués dans notre pays. Ensuite, nous avons ressenti le besoin de concevoir, de créer quelque chose sans payer de licence. Un temps, nous avons été autosuffisants. Nous savions fabriquer du verre, des meubles, des machines, des appareils. Ensuite, la révolution de 1989 nous a certes ouvert des marchés, mais elle nous a aussi un peu nui en termes de produits bon marché venant de l'étranger. Nos entreprises ne pouvaient pas rivaliser avec ces usines et malheureusement, beaucoup n'ont pas survécu. Le musée occupe des locaux plus petits dans le même bâtiment avec une équipe réduite pour des raisons budgétaires. Le musée a néanmoins profité de l'occasion pour rebondir dans ce qui était la galerie du musée. Maroš Schmidt, directeur du centre de design slovaque, évoque la présentation.
0: Dans chaque pièce, quelles que soient les décennies, que ce soit les années 20, 50, 80 ou aujourd'hui, les designers n'ont jamais abandonné la couleur. On dit parfois des années 40 que le noir prévalait, c'est vrai. Que dans les années 70, le gris ou le design militaire prévalait, c'est vrai aussi. Mais il y a toujours eu des designers qui ont vu dans cette couleur une solution à la fois fonctionnelle et esthétique. En principe, la couleur offre toujours un aspect fonctionnel et peut accorder mentalement une personne. Dans les équipements mécaniques, une telle zone jaune qui est ici peut attirer l'attention sur un élément donné, qu'il peut y avoir, par exemple, beaucoup de chaleur, beaucoup de pression. Donc, nous pouvons parler de tout cela ici. Nous avons vraiment une collection diversifiée. C'est pourquoi il y a 8 conservateurs, chacun dédié à son domaine, mais nous avons aussi de nombreux collaborateurs externes.
3: Il y a aussi un site internet où l'on peut trouver tout ce qu'il faut savoir sur les activités du centre de design. Le site est sous-titré « Histoire, présent et avenir du design slovaque ».
0: Pour la première fois, nous ne parlons pas de design en Slovaquie, mais de design slovaque. Nous n'avons pas pour objectif de donner une définition nationale, mais nous voulons dire que sur ce territoire, un certain design a existé et existe. On l'appelle le design slovaque, comme on qualifie le design allemand. Il y a beaucoup d'auteurs qui sont de nationalité ukrainienne, tchèque, hongroise. Ils ont travaillé sur ce territoire, se sont fait un nom. Ils seraient oubliés si nous n'y prêtions pas attention. Le deuxième lien est qu'il s'agit d'une sélection représentative.
3: L'histoire mouvementée du design en Slovaquie peut encore surprendre avec un prototype oublié, une affiche artisanale ou le dessin d'un produit jamais produit en série. Le design et les arts appliqués slovaques contemporains ouvrent avec succès de nouvelles perspectives identitaires tout en reflétant les enjeux sociaux actuels.
0: Le design est un organisme vivant en constante évolution, en croissance et en développement. La nouvelle exposition du musée du design se distingue par sa dynamique qui nous permet de présenter les dernières acquisitions et œuvres mises en avant par le prix national du design dans des espaces restreints grâce à des expositions constamment renouvelées ou de célébrer les anniversaires de personnalités marquantes du design slovaque. Le musée du design, avec son exposition design.sk et son club de design, est un lieu où l'histoire du design rencontre le présent. Et voilà, chers amis fidèles à l'écoute, c'est tout pour ce lundi. Demain, retrouvez l'émission sur le sport, la santé, l'enseignement et la science. Quant à moi, je vous souhaite une bonne semaine. Vous dis à la prochaine et d'ici là, chers auditeurs, bonne suite des programmes francophones de Radio Slovaquie Internationale. 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
1: Robert Fico à Moscou aux célébrations du jour de la victoire. Célébration du 81e anniversaire de la fin de la Seconde Guerre mondiale. Peter Pellegrini, une Union européenne fondée sur la coopération. Vladimir Poutine a accueilli Robert Fico au Kremlin lors des célébrations du jour de la victoire, saluant le rétablissement progressif de la coopération. Robert Fico a été le seul dirigeant d'un État membre de l'Union européenne à visiter Moscou lors des célébrations de cette année marquant la fin de la Seconde Guerre mondiale. Sa visite a suscité des réactions critiques de plusieurs responsables politiques et médias européens. Les médias étrangers ont également souligné les divergences croissantes au sein de l'Union européenne concernant les relations avec le Kremlin. Robert Fico n'a pas assisté au défilé militaire sur la Place Rouge qui s'est tenu cette année sans équipement militaire. Cependant, vendredi, il a déposé une gerbe sur la tombe du soldat inconnu au centre de Moscou. Pour Robert Fico, il s'agissait déjà de sa deuxième visite en Russie à l'occasion des commémorations de la victoire sur l'Allemagne nazie lors de la Seconde Guerre mondiale. Plus d'informations dans le gros plan d'aujourd'hui. À l'occasion de la Journée de l'Europe, le président de la République slovaque, Peter Pellegrini, a rappelé que l'Union européenne s'est construite sur le choix de la coopération plutôt que de la confrontation et qu'elle fait partie du quotidien des Slovaques. Études, entreprises, liberté de circuler. Il a souligné que malgré ses imperfections, l'Union européenne reste un espace commun de sécurité et d'opportunité dont l'avenir dépendra de la capacité des citoyens à la percevoir comme utile et fonctionnelle. Le président de la République, Peter Pellegrini, le président du Parlement, Richard Rashi, ainsi que des représentants du gouvernement et du Parlement ont commémoré à Liptovský Mikuláš le 81e anniversaire de la fin de la Seconde Guerre mondiale lors d'un dépôt de gerbes au cimetière militaire de Hajnicovo. Dans son discours, le président Pellegrini a appelé à privilégier la paix et la sérénité plutôt que la haine, en remerciant les combattants pour la liberté et en rappelant la période de paix sans précédent qui a suivi la guerre en Europe. Il a aussi mis en garde contre la montée des solutions militaires dans le monde actuel et les risques de nouveaux conflits majeurs. Il a enfin exprimé l'espoir d'une fin rapide des guerres en Ukraine et au Moyen-Orient en soulignant l'importance de ne pas oublier les tragédies du passé. Lors des commémorations du 81e anniversaire de la fin de la Seconde Guerre mondiale à Liptovský Mikuláš, le Premier ministre Robert Fico a affirmé que la liberté et la paix étaient venues en Slovaquie depuis l'Est et qu'il ne fallait pas l'oublier. Selon lui, il est essentiel de s'appuyer sur trois piliers, la vérité historique, le respect du droit international et la paix. Il a également critiqué la situation mondiale actuelle, estimant que les règles internationales s'affaiblissent, que les grandes puissances agissent sans contrainte et que les institutions internationales perdent de leur influence. Robert Fico a insisté sur le fait que, en tant que petit pays, la Slovaquie doit défendre strictement les droits internationaux. Il a comparé la paix à l'amour qu'il faut entretenir en permanence et a appelé à en faire le message principal des commémorations.
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1: Lors de sa rencontre à Moscou avec le président russe Vladimir Poutine, le premier ministre slovaque Robert Fico a déclaré que la Russie et la Slovaquie sont liées par une histoire commune, notamment le rôle du peuple soviétique dans la libération de la Slovaquie. Il a affirmé refuser toute déformation des faits historiques et soutenir une politique étrangère souveraine de la Slovaquie, ouverte à des relations normales avec tous les partenaires intéressés. Robert Fico a salué la prolongation du cessez-le-feu annoncé par la Russie et réitéré sa conviction que les solutions diplomatiques sont bien plus efficaces que la poursuite des conflits. Il a également transmis à Vladimir Poutine un message du président ukrainien Volodymyr Zelensky exprimant sa disponibilité à des négociations directes dans tout format. Le premier ministre slovaque a également critiqué l'Union européenne pour l'absence d'un dialogue équilibré avec la Russie, privilégiant les sanctions et le soutien militaire à l'Ukraine. Il estime que cette approche renforce l'autonomie de la Russie et affaiblit la position de l'Europe. Il a également dénoncé les restrictions de survol aérien imposées lors de son déplacement vers Moscou, tout en affirmant que la Slovaquie ne prendra pas de mesures de réciprocité, soulignant qu'il faut se concentrer sur les enjeux importants plutôt que sur les détails. Robert Fico a rejeté l'idée d'un nouveau rideau de fer entre l'Union européenne et la Russie et plaidé pour des relations normales et mutuellement avantageuses avec Moscou. Il a critiqué le projet européen de suppression des importations d'énergie russe qu'il juge idéologique et nuisible à la compétitivité de l'Europe. Selon lui, le remplacement du gaz et du pétrole russe par des alternatives plus coûteuses, notamment américaines, entraînera une hausse des prix en Europe. Il a averti contre une dépendance énergétique américaine accrue et dénoncé une politique européenne influencée par une hostilité idéologique envers la Russie. Le Premier ministre a toutefois soutenu la diversification des sources d'énergie tout en maintenant les flux existants, y compris russes. Il a rappelé les actions juridiques de la Slovaquie contre la décision de l'Union européenne de mettre fin aux livraisons de gaz russe et a souligné les efforts pour remettre en service l'oléoduc Druzhba. Il a enfin annoncé la reprise des travaux de la Commission intergouvernementale slovaco-russe de coopération économique qui doit se réunir prochainement à Moscou.
2: Chers auditeurs, nous vous proposons maintenant de suivre sur les ondes de Radio Slovaquie Internationale la reprise de l'une de nos émissions. Bonne écoute! Chers auditeurs francophones de Radio Slovaquie Internationale, après ce bloc d'actualité, nous vous souhaitons la bienvenue de votre émission du lundi avec vos rubriques traditionnelles comme la Slovaquie sans frontières et la vie comme elle va. La céramique fait partie des métiers d'art populaires pratiqués en Slovaquie, terre de tradition. Rencontre avec Jan

0: Vous êtes sur les ondes de Radio Slovaquie Internationale et vous suivez votre émission du lundi. Martina et Victor Tiaschko, accompagnés de l'orchestre Vranovchan, interprété Eugénie Somsa, Je me suis marié. Votre lundi radiophonique se poursuit après cette pause musicale folklorique. Nous allons d'ailleurs parler d'un métier traditionnel au pays des Tatras.
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2: Jan Viglaš z Bernolákova. A už to v podstate robím 50 rokov keramiku. A doma v podstate súkromne.
3: Jan Viglaš est un céramiste slovaque expérimenté. Il vient de Bernolákovo, près de Bratislava. Il fait de la céramique depuis 50 ans, principalement chez lui. Il présentait une pièce énorme lors des journées des maîtres de l'artisanat organisées par le Centre d'art populaire Ulouv à Bratislava début septembre. Nos collègues de RSI, Alena Agnova et Maria Mangova, l'ont rencontré. Le maître artisan présente sa spectaculaire cruche.
2: Budeme robiť taký nadrozmerný džbán a toto je jeden prsten, lebo to sa skladá asi z piatich kusov.
0: Nous allons fabriquer une cruche surdimensionnée. C'est un anneau composé d'environ 5 pièces. Elle ne peut pas être fabriquée en une seule pièce. La cruche mesurera environ 1 mètre de long et nous devons créer progressivement des anneaux qui durcissent, puis les coller ensemble et les plier dans une certaine forme souhaitée pour obtenir le résultat désiré, sans quoi l'argile ne résisterait pas à la pression si on le faisait en un seul gros morceau, en une seule pièce. Ce ne serait même pas physiquement possible, parce que c'est un grand volume d'argile. Au final, la pièce fera environ 70 à 80 kilos.
3: Depuis combien d'années travaille-t-il l'argile et qu'est-ce qui le fascine encore après 50 ans d'expérience?
0: Ce qui m'a enchanté, c'est cette malléabilité, ces possibilités infinies. L'argile, c'est fondamentalement aussi la sensation dans la main et puis aussi l'imagination. Une personne peut alors en quelque sorte la matérialiser dans une forme.
3: Il réalise aussi de plus petites choses.
0: Oui, je fais des choses plus grandes, mais pour cet événement, je préfère les plus petites parce que ce n'est pas pratique de les rapporter chez soi. Donc, les gens n'en veulent pas. Par contre, des tableaux peints comme ça, des thèmes folkloriques, soit de l'artisanat, soit quelque chose avec des costumes traditionnels, puis des ornements comme ça, différentes choses, puis des cruches tournées, des tasses, des objets pour se faire plaisir. Pour le plaisir.
3: Les ornements appartiennent à une tradition spécifique.
0: De la tradition de la céramique anabaptiste. J'essaie aussi

0: de préserver la couleur. Ils n'ont pas utilisé de rouge, seulement en quantité infime, seulement là où c'est nécessaire.
1: Quelle est la plus grande pièce qu'il ait réalisée?
0: J'ai déjà réalisé un vase de 150 cm à partir de deux pièces, comme ça. D'une seule pièce, c'était environ 120 cm avec mon collègue et ami. En fait, nous ne faisons que ce que permet la capacité du four, ce qu'il peut contenir. Donc, celui-ci sera de 110 cm, voire 1 mètre quand il aura séché.
1: Alors, quelle place occupe actuellement la céramique?
0: Je fais de la majolique peinte sur de l'argile blanche. De nos jours, on n'en veut plus pour la décoration intérieure car tout le monde préfère des objets modernes. Il s'agit plutôt d'un collectionneur ou d'une personne qui s'inspire d'une culture populaire qui a un lieu, une pièce ou des chalets, ou alors des collectionneurs qui collectionnent ce genre d'objets. Il y a donc une application pratique. Bien sûr, chacun fait ce qui lui plaît, pas par intérêt commercial, mais aussi pour le plaisir, essentiellement, et pour préserver la tradition. Nous sommes une génération très âgée, il en reste très peu.
1: Ulouv célèbre ses 80 ans. Comment se passe la collaboration?
0: J'ai un profil particulier car je ne le fais pas toujours pour Ulouv. J'ai moi-même un four, donc je ne le fais qu'occasionnellement en tant que collaborateur. Je leur donne quelque chose par sympathie, peut-être que des choses sont vendues, on ne reçoit de l'argent que plus tard. La coopération, c'est toujours une bonne chose. Ils ont des idées. On crée quelque chose de nouveau parce qu'ils connaissent le marché mieux que moi. Ils savent ce qui intéresse les clients.
1: Explique Jan Viglash, céramiste slovaque expérimenté, puisqu'il la pratique depuis 50 ans. Il présentait une pièce énorme lors des journées des maîtres de l'artisanat à Bratislava.

0: Vous êtes sur les ondes de Radio Slovaquie Internationale et vous suivez votre émission du lundi. Vous venez d'écouter La Volame, interprétée par Yanaïs. Et maintenant, poursuivons notre rendez-vous du début de la semaine. Les objets du quotidien ont leur art. Cela s'appelle le design.
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0: Le musée du design inaugure sa deuxième exposition consacrée au design slovaque. L'exposition présente une sélection d'œuvres représentatives, intemporelles et uniques du design slovaque des 20e et 21e siècles. Elles sont issues principalement des collections du musée du design slovaque. L'exposition s'articule autour de l'histoire du design slovaque racontée à travers des œuvres individuelles issues de différents domaines. Elle donne un aperçu des processus créatifs et des idées des auteurs se déployant dans le contexte de l'époque. L'exposition est composée de caissons lumineux recyclés qui, tant au sens propre que figuré, mettent en lumière des œuvres emblématiques du design slovaque.
2: Sylvia Kružliaková
0: est l'une des curatrices de cette exposition. C'est la deuxième exposition du genre. Comment les objets ont-ils été sélectionnés?
3: La sélection d'objets exposés provient principalement de nos collections. Les pièces acquises ces dernières années par le musée pour ces collections, celles qui n'étaient pas présentes lors de la première exposition, nous les présentons désormais dans notre deuxième exposition. La présentation est divisée en périodes. Dans les salles individuelles, nous avons les années 30, puis de années 50 à 80. Une autre salle est consacrée aux années 90 et ensuite le design actuel de 2000 et plus.
0: Les visiteurs peuvent voir plein de choses, y compris un fauteuil de dentiste, comme nous l'explique la curatrice.
3: Les visiteurs peuvent voir surtout des modèles, des prototypes. Certains d'entre eux sont entrés en production, d'autres sont restés comme si c'était une idée non réalisée de l'auteur, du designer. Nous avons de belles choses ici, dont certaines étaient également dans les foyers. Les gens peuvent s'en souvenir, mais ici, nous avons mis en avant des pièces que les gens n'avaient pas chez eux, qui nous semblaient uniques, intéressantes, peut-être même un peu rares, par exemple. Nous avons ici des lampes en métal de Josef Gašparik, une chaise en bois des années 30, ou une plus ancienne de Martin Brezina, qui a étudié à l'École des Arts et Métiers. Nous avons une maquette du coupé Tatra 603X, un modèle qui n'a pas été réalisé. Des céramiques de Julia Orova, avec ce magnifique pot de fleurs, ou des créations contemporaines, de la mode, des textiles. Nous avons même un fauteuil de dentiste que nous avons réussi à acquérir l'année dernière à l'entreprise Shirana. Elle fabrique des fauteuils dentaires à grande échelle depuis de nombreuses années et les exporte à l'étranger. Celle-ci est très colorée car elle était destinée aux enfants et son auteur est Ferdinand Hrenka.
0: Tous les matériaux disponibles sont représentés.
3: Nous avons même un club de design où nous organisons diverses activités d'accompagnement. Nous y présentons par exemple notre département recherche et développement qui collecte des matériaux pour que les designers sachent avec quoi travailler et quels matériaux utiliser pour des produits spécifiques. Nous disposons donc d'une bibliothèque de matériaux.
0: Y a-t-il des liens avec l'étranger?
3: Bien sûr, car de nombreux designers sont partis travailler à l'étranger. Juraj Straka, par exemple, est un designer à succès important. Il crée des motifs pour des tissus, à partir desquels divers créateurs de vêtements ou stylistes confectionnent ensuite leur collection.
0: Quelles sont les spécificités du design slovaque?
3: Le design slovaque a commencé par l'achat de licences pour des produits spécifiques fabriqués dans notre pays. Ensuite, nous avons ressenti le besoin de concevoir, de créer quelque chose sans payer de licence. Un temps, nous avons été autosuffisants. Nous savions fabriquer du verre, des meubles, des machines, des appareils. Ensuite, la révolution de 1989 nous a certes ouvert des marchés, mais elle nous a aussi un peu nui en termes de produits bon marché venant de l'étranger. Nos entreprises ne pouvaient pas rivaliser avec ces usines et malheureusement, beaucoup n'ont pas survécu. Le musée occupe des locaux plus petits dans le même bâtiment avec une équipe réduite pour des raisons budgétaires. Le musée a néanmoins profité de l'occasion pour rebondir dans ce qui était la galerie du musée. Maroš Schmidt, directeur du centre de design slovaque, évoque la présentation.
0: Dans chaque pièce, quelles que soient les décennies, que ce soit les années 20, 50, 80 ou aujourd'hui, les designers n'ont jamais abandonné la couleur. On dit parfois des années 40 que le noir prévalait, c'est vrai. Que dans les années 70, le gris ou le design militaire prévalait, c'est vrai aussi. Mais il y a toujours eu des designers qui ont vu dans cette couleur une solution à la fois fonctionnelle et esthétique. En principe, la couleur offre toujours un aspect fonctionnel et peut accorder mentalement une personne. Dans les équipements mécaniques, une telle zone jaune qui est ici peut attirer l'attention sur un élément donné, qu'il peut y avoir, par exemple, beaucoup de chaleur, beaucoup de pression. Donc, nous pouvons parler de tout cela ici. Nous avons vraiment une collection diversifiée. C'est pourquoi il y a 8 conservateurs, chacun dédié à son domaine, mais nous avons aussi de nombreux collaborateurs externes.
3: Il y a aussi un site internet où l'on peut trouver tout ce qu'il faut savoir sur les activités du centre de design. Le site est sous-titré « Histoire, présent et avenir du design slovaque ».
0: Pour la première fois, nous ne parlons pas de design en Slovaquie, mais de design slovaque. Nous n'avons pas pour objectif de donner une définition nationale, mais nous voulons dire que sur ce territoire, un certain design a existé et existe. On l'appelle le design slovaque, comme on qualifie le design allemand. Il y a beaucoup d'auteurs qui sont de nationalité ukrainienne, tchèque, hongroise. Ils ont travaillé sur ce territoire, se sont fait un nom. Ils seraient oubliés si nous n'y prêtions pas attention. Le deuxième lien est qu'il s'agit d'une sélection représentative.
3: L'histoire mouvementée du design en Slovaquie peut encore surprendre avec un prototype oublié, une affiche artisanale ou le dessin d'un produit jamais produit en série. Le design et les arts appliqués slovaques contemporains ouvrent avec succès de nouvelles perspectives identitaires tout en reflétant les enjeux sociaux actuels.
0: Le design est un organisme vivant en constante évolution, en croissance et en développement. La nouvelle exposition du musée du design se distingue par sa dynamique qui nous permet de présenter les dernières acquisitions et œuvres mises en avant par le prix national du design dans des espaces restreints grâce à des expositions constamment renouvelées ou de célébrer les anniversaires de personnalités marquantes du design slovaque. Le musée du design, avec son exposition design.sk et son club de design, est un lieu où l'histoire du design rencontre le présent. Et voilà, chers amis fidèles à l'écoute, c'est tout pour ce lundi. Demain, retrouvez l'émission sur le sport, la santé, l'enseignement et la science. Quant à moi, je vous souhaite une bonne semaine. Vous dis à la prochaine et d'ici là, chers auditeurs, bonne suite des programmes francophones de Radio Slovaquie Internationale. Vous pouvez nous écrire à l'adresse suivante. 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